j'ai vu là-bas.

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0: était là par culte.
1: Eh oui. Oui.
0: 99. Comme prince. 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

0: commence dans 1 minute 14.
1: Ok.
0: Comme ça. On va faire 1 minute et un jingle.
1: On devrait trouver le Stevie Wonder, moi je l'ai pas en vinyle. C'est Happy Birthday, c'est Stevie Wonder.
0: C'est vrai, je dois en avoir un ou deux, mais.
1: Ah, c'est le Burst Refusal, waouh! C'est un Burst Refusal, c'est pas un Wi-Fi, c'est encore mieux. C'est Mike Connelly avec Burst Refusal. Putain, il est bien ce disque.
0: Oh, il est assez chouette, ouais.
1: Ouais, j'ai quelques cassettes de ce type. Hop là.
0: Comme ça. Et celui-là. Ouais, on a celui-là.
1: Piano. Mac. Être zombie qui va venir.
0: Il n'y a plus que 14 secondes. Enfin, 17 secondes. T'en reste en 10 secondes. Allez, c'est parti.
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Historique des recherches Maracayas. Les premières découvertes Maracayas remontent à une époque assez récente. C'est au Musée des Arts Océaniques à Paris que l'on remarque pour la première fois des traces Maracayas. Il s'agit du professeur Gabriel, qui travaillait à l'époque sur un projet très différent, mais qui fut à même d'approcher plusieurs objets sacrés et profanes de certains archipels de ces latitudes. Depuis plusieurs semestres, professeur Gabriel analysait la formation des castes dans les sociétés primitives et aussi plus récentes. Son intérêt s'était tout de suite porté sur la constitution des ordres équestres dans les différentes sociétés. Il retrouvait très souvent une sorte d'idéogramme relatif à la chevalerie, étrangement similaire dans telle ou telle société et sur tous les continents. Cela ressemblait à un Y renversé chevauchant une sorte de L avec des jambes.

Première rencontre Maracayas. Ce jour-là, ANG Gabriel inspectait du regard les différents assemblages multiformes en bois sculpté, réunis dans une grande armoire à vitres dans un des coins les plus sombres du musée. Malgré ces conditions peu favorables, le professeur reconnut tout de suite, dans le ray lumineux de sa lampe torche, l'idéogramme si spécifique, gravé sur des pierres attachées au bois. Tous ces objets d'allure très primitive tenaient sur une seule étagère, où était inscrit « arme de guerre » ou « instrument de musique », probablement d'origine maracayas. Le professeur Gabriel ne connaissait pas cette tribu maracayas, mais ce qui l'étonnait beaucoup plus était la probabilité de formation d'un ordre équestre dans un archipel où l'on n'avait certainement jamais vu un seul cheval. Ce qui l'étonna encore plus, ce fut la polarisation de la lumière de la torche dans la vitre de l'armoire, qui fit apparaître une marque gravée dans le verre, un Y renversé chevauchant un L à pattes, le même signe. Par quel mystère le Y de Yvon Lustre et Mobilier était-il renversé? Il dit « Yvon Lustre et Mobilier, Yvon Lustre et Mobilier ».

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5, 2, 3. Et donc les prochaines émissions se feront avec Larsen encore.

0: Et c'est tous les deux jeudis. Oui, tous les deux jeudis, tous les 15 jours, comme on dit. Oui, et puis enfin, c'était un spécial anniversaire de tous ceux qui ont l'anniversaire le 6 mai, bon, j'en connais au moins deux. Et la prochaine sera pour l'anniversaire de gens qui ont...
1: Donc on n'est pas du tout
0: à l'époque...

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0: Elle a dit qu'elle allait à la boîte. Restez avec lui. Il vous plaît plus.
1: En déclarant posséder le carnet Baxter, Angela avait été imprudente. Ce n'était pas une chose à crier sur les toits. Elle risquait sa peau.
2: Angela, tu es là ?

0: la E. Les doubles protègent côté flexible pour une protection qui compte double. Comme ça, la partie peut continuer. Passez une bonne semaine. Always.
1: La partie, il y a 20 minutes. Elle ne devrait pas tarder.
2: Est-ce que c'est votre fille?
1: Oui.
2: Elle a toujours sa chaussure.
1: Elle s'est coupée les cheveux. Vous me disiez de quoi elle s'est fait exactement.
2: Non, je sais que vous lui parlez.
3: Maman, je ne sais
1: pas. C'est le chef de la police, je voudrais te poser des questions.
3: À propos de quoi?
2: Scott Wilder.
1: Jessie?
4: Nous devrions peut-être aller ailleurs pour parler.
3: Est-ce que vous allez m'arrêter?
1: Pourquoi? Qu'est-ce que tu as fait?
3: Mais absolument rien.
4: Vous avez été vu en train de vous disputer avec lui sur les lieux du crime.
3: Ce n'est pas moi qui l'ai tué.
5: Nous savons que vous avez acheté de la drogue avec lui.
4: Oui, un achat que vous n'avez pas apprécié apparemment.
5: Pourquoi? Il vous a arnaqué, c'est ça?
3: Non, vous n'y êtes pas du tout.
5: Alors pourquoi vous êtes-vous disputé? Ça n'avait pas de rapport avec le rendez-vous chez le médecin par hasard.
4: Vous savez ce que je pense? Il vous a mise enceinte et vous ne vouliez pas du bébé.
3: N'importe quoi.
5: C'est lui qui ne voulait pas de vous. C'est vrai, il couchait avec vous, il vivait avec une autre. Vous n'avez pas dû aimer ça.
3: Vous allez arrêter, j'en ai marre.
5: Et il ne voulait pas payer. Seulement, vous saviez qu'il venait du...

0: Regarde, regarde.
1: Mais c'est pas
0: possible. Regarde, regarde.

0: encore conclu au suicide, commissaire.
1: Pourquoi?
0: Parce que Bastien était heureux, il venait de retrouver sa fille. Il y a eu deux balles de tir, il en a une dans la tête.
1: Et alors?
0: Regardez, commissaire, il y a une balle dans le couloir.
1: Pourquoi il a tiré cette balle?
0: Pour essayer son arme?
1: Ah bah oui, parce qu'on travaille pour Bastien. Marc Dolier, il était, comment dire,
0: poigné.
2: L'impression qu'il manque quelques pages.
3: Cool.
2: Je vais aller en échange des lettres qui vous concernent, comme ça les dossiers sont classés. Le principal incriminé, c'est que je suis.
3: Cool.
0: Je dis, je comprends, je vais me retrouver.

0: fait tout pour te rendre heureuse du matin au soir et du soir au matin. Un type qui veut t'emmener à Las Vegas pour que tu réalises un tes rêves, ça court pas les rues, crois-moi. Il a même fabriqué pour toi une machine avec des dominos roses et des ballons rouges en forme de cœur. Il y avait même une banderole immense et une pluie de confettis qui tombait du plafond. Tu sais ce que ça veut dire, Léna? Quand quelqu'un comme lui commence à faire des choses qu'il n'avait jamais faites avant, parce qu'avant, il multipliait les aventures sans jamais s'engager. Une relation sérieuse, il savait pas ce que c'était. Il doit t'aimer comme un dingue. Et toi, qu'est-ce que tu fais? Tu le trompes avec cette espèce d'éleveur de bœuf argentin. Si tu veux pleurer, vas-y, mais compte pas sur moi pour te consoler.
1: Très franchement, j'hésite entre retourner à Mombasa ou rester à Essen, je sais pas. Je connais Diana depuis des années. Je tiens énormément à elle.
2: Et moi non.
1: Oui, je sais. C'est pour ça que je t'en parle. Si je devais me rendre compte que tu profites de son deuil, je te préviens.
2: Fou, quoi.
1: J'essaie d'être là pour elle.

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Et bienvenue donc dans ce Cargo Culte, à nul autre pareil. Bon, alors ils sont un peu tous à nul autre pareil, les Cargo Cultes. C'est même un peu le principe de l'émission. Mais celui-ci l'est particulièrement. Et bienvenue au groupe dont rien que le patronyme fait rêver, le Penguin Café Orchestra. Le Penguin Café Orchestra, on peut le dire dans tous les sens. C'est un vrai mythe. Et je suis extrêmement heureux qu'on écoute ça aujourd'hui. C'est un mythe complètement abscon, mais complètement indémodable aussi. Une forme de musique post-moderne, post-folklorique, mais alors un peu vieille aussi, et puis en même temps complètement nouveau. Et surtout venu de nulle part. C'est un orchestre, le nom le dit bien, avec des vrais musiciens d'orchestre, hein, ils sont tous de formation classique, donc autant dire académique. Mais ils vont offrir, à partir de 1976, et donc spécialement ce tout premier disque qu'on va ausculter aujourd'hui, le Music from the Penguin Café, hein, autant faire simple, finalement. Le deuxième album, lui, sera encore plus simple, il s'appellera Penguin Café Orchestra, pareil. Donc, tout ça sera simplissime. Et ça, l'ensemble va offrir, donc j'insiste là-dessus, à la pop musique, qu'elle soit avant-garde ou commerciale, un bain de jouvence absolument salitaire. Et alors, qui plus est, une année au milieu des années 70 où on n'attendait pas un truc comme ça, hein, parce que le punk est un peu aux portes, et puis vous allez voir que la musique du Penguin Café Orchestra, elle n'est pas très proche du punk. Et le pire, mais on en parlera plutôt après, c'est qu'en fait, elle n'en est pas loin. Mais alors justement, cessons maintenant d'être sibyllins, et puis rentrons dans le cœur du sujet, avec ce Penguin Café Orchestra, qui s'est d'abord nommé le Penguin Café Quartet, hein. On devine aisément pourquoi. Puis après, bah, l'orchestre s'est émancipé avec plusieurs musiciens qui ont tous tourné, qui ont tous été renouvelés, mais autour d'une figure majeure, une figure centrale, qui est celle du compositeur et producteur, multi-instrumentiste par ailleurs, Simon Jeffes. Un vrai Anglais, Simon Jeffes. Alors un vrai Anglais, mais qui va avoir une vie totalement cosmopolite, chargé de plein de rencontres et d'influences. Sa musique l'exprimera bien. Quelqu'un qui va mourir terriblement jeune, avant 50 ans. Une vraie injustice là-dessus. Le groupe va lui survivre, finalement, notamment grâce à son fils, mais aussi les musiciens qui se sont mis un petit peu à l'attaque. Alors allons-y et tentons une définition quasi impossible de ce fameux Penguin Café Orchestra. Alors c'est de l'avant-pop, nous dit Wikipédia. Mais alors, par ailleurs, on entend lire Easy Listening. Et moi, quand j'ai chargé le disque dans mon ordinateur, avec iTunes, qui me dit toujours avec une autorité comme ça, incontestable, que qui est quoi et qui que fait quoi et que c'est comme ça, et que iTunes m'a dit que donc c'était New Age. Voilà. Alors, je fais quoi avec ça? Donc oui, le groupe est absolument difficile à catégoriser, tant il combine des éléments, donc des musiques folkloriques, easy et uneasy, une vraie esthétique minimaliste, oui, parce qu'on est dans ces années-là, et le tout dans un ensemble complètement exubérant, mais aussi familier, avant-garde, ouais, mais aussi très très variété. Et en fait, Simon Jeffes, c'est un renégat de l'avant-garde. Il pourrait être pris pour un vendu, alors que non. La musique de PCO, on dit PCO entre intimes, hein, Penguin Café Orchestra, ça, c'est peut-être la plus facile des musiques difficiles. Regardons tout simplement où sort le disque. En 1976, Penguin Café Orchestra est signé sur Obscure Records. Obscure, le bien nommé label fondé par Brian Eno, rien que ça. Quand Penguin Café Orchestra sort en 1976, le label de Brian Eno a une jeune existante, mais elle est quand même déjà riche de signatures essentielles, et qui sont justement des figures d'un post-minimalisme à l'anglaise qui fera date, avec des compositions plus ou moins faciles, donc parfois vers le difficile. Et là, je pense à des gens comme Michael Nyman, qui commencera là, Kevin Boyars, lui aussi, ou encore Harold Budd. Et bien sûr, ces gens continueront aussi leur chemin. Donc, Simon Jeffes et son concept PCO sont là entre amis. Mais effectivement, c'est un renégat. Mais un renégat sympa.
Je le cite et on va comprendre. Il nous dit « Je veux faire de la musique pour des gens capables d'apprécier Wilson Pickett, Beethoven, les Rolling Stones, la musique chorale d'Afrique de l'Ouest, Jean-Sébastien Bach, Stravinsky, mais aussi la cornemuse irlandaise et même un peu de Abba à l'occasion. » Tout est dit. Sachant qu'en 1976, Abba, c'est un carton ultra planétaire. Et alors de façon pour le peu presque plus moderne et quasi académique, Simon Jeffes décrit par ailleurs la musique du Penguin Cafe Orchestra comme de la musique de chambre semi-acoustique moderne. Ah. Alors expliquons ça peut-être par une vie des origines et une vie d'expat quand même assez mouvementée. Il est né en Angleterre et il va mourir en Angleterre, certes. Mais dans ce parcours, et spécialement dans sa jeunesse, Simon Jeffes va être élevé au Canada, mais aussi vivre dans plusieurs villes d'Europe. Entre-temps, il va commencer à apprendre la guitare. Ce sera le premier instrument dont il jouera, et très très bien. Et ça, dès l'âge de 13 ans, il va s'embarquer après dans moult instruments, dont certains totalement ésotériques et jamais entendus par ailleurs. Alors qu'il réside au Japon, et là c'est en 1972, qui va développer un intérêt très très fort pour la musique ethnique, et finalement du Japon peut-être plus encore pour la musique africaine. Et il va tenter, et réussir finalement, à fusionner ses styles avec des sons occidentaux plus traditionnels. En cela, disons-le, il rejoint une préoccupation qui a déjà bien excité les minimalistes. Pensons à Steve Reich et son fameux drumming. Ça a orienté clairement vers les sons africains. Bon, mais Philip Glass et Terry Riley l'ont fait aussi, eux, en étant peut-être plus en fusion avec l'Inde. Donc, cette préoccupation, elle est dans l'air du temps. Et Simon Jeffes est totalement dans l'air du temps. Mais le concept du Penguin Cafe Orchestra va pas avoir peur d'abattre les frontières entre, effectivement, la musique savante et la musique pop, quoi. Revendiquer la ritournelle. Le concept du Penguin Cafe Orchestra va lui venir en rêve à Simon Jeffes. Un rêve alors qu'il souffre d'une intoxication alimentaire quand il réside à ce moment-là, c'est l'été 1972, dans le sud de la France. Oui. Après quoi, il a écrit un poème qui commence ainsi. « Je suis le propriétaire du Penguin Café et je vais vous dire des choses aléatoires. » Voilà, c'est pas le début d'une œuvre, ça. Œuvre qui continue, d'ailleurs. Hein. Donc, formidable. Penguin Cafe Orchestra est donc une invention poétique, hein, née d'une fièvre qui semblait assez terrible. Oh, intoxication alimentaire dans le sud de la France. Pas de bol, hein. Normalement, les tomates, elles sont pas mauvaises, là-bas. Mais bon, c'était peut-être pas la bonne année. Et après coup, c'est pas du tout étonnant que Brian Eno soit complètement intéressé au projet. Hein. Ça parle de soi, finalement. À la signature de ce disque, et c'est le premier qu'on va entendre aujourd'hui, mais toute la discographie du Penguin Cafe Orchestra, l'essentiel tient sur 5 albums du vivant de Simon Jeffes. Mais il y aura des, enfin il y a des albums officiels et puis il y a des choses, il y a des lives, il y a pas mal de trucs qui font qu'il y a, ça s'étend comme ça pas mal le concept Penguin Cafe Orchestra. Finalement tant mieux. Mais au lendemain de cet album, qui va mais cueillir à froid et mettre en béatitude absolue tout un parterre de rock critiques qui d'habitude ne sont pas tout à fait bercés dans les minuets et la musique des chambres. Hein, vous en doutez un petit peu. Et le premier concert très important que va faire le Penguin Cafe Orchestra, ce sera à Londres en 1976, ce sera un triomphe. C'est un concert qui est donné en première partie d'un autre groupe, en première partie de Kraftwerk. Kraftwerk et le Penguin Cafe Orchestra. Mélange impossible, forcément réussi. Mais forcément, évidemment. Les deux groupes s'admirent l'un et l'autre. Et le Penguin Cafe Orchestra, il va écumer les salles, il va être des concerts à qui mieux mieux, qui vont vraiment asseoir la solidité du groupe, qui finalement, alors, pour son deuxième album, on va mettre quelques années, hein, de 76 à 1980, il va se passer pas mal de choses, mais pas de nouvel album. Et en 1981, le deuxième album, encore plus sobrement intitulé Penguin Cafe Orchestra, va sortir, va lui faire des morceaux peut-être encore plus tubesques. Quitte d'ailleurs à abandonner un tout petit peu
la musique expérimentale qui marquait les débuts du groupe. Et ça, vous allez l'entendre dans le premier album. C'est celui-là, notre disque du jour, j'insiste. Vous dire si c'est le meilleur, j'en suis pas sûr du tout. Il faut penser la carrière de Penguin Café Orchestra comme vraiment un travail au long cours et sans ratage, en fait. Et ça, c'est plutôt pas mal. Mais effectivement, il y a une propension à devenir peut-être un tout petit peu plus dans le rang au fur et à mesure que la maturité se fait et légèrement plus aventureux dans les débuts. Ça étonnera personne. Alors du coup, peut-être une petite préférence moi personnelle sur ce début légèrement aventureux et je dirais les deux premiers disques. Alors l'expérimentation dont je parle, il ne faut pas la penser comme une musique expérimentale. Elle est en filigrane et en arrière-plan, notamment d'un instrumentarium et d'une variété d'instruments absolument confondantes dont joue Jeffes lui-même, mais aussi les membres du groupe. Donc j'insiste, hein, bien sûr, c'est un groupe entre guillemets classique. Donc voilà, il y a du violon, il y a du cello, il y a de la guitare acoustique, électrique aussi, ça c'est Simon Jeffes qui s'y colle, il est très bon guitariste, du piano, enfin tout ce qu'on est en droit d'attendre de ça. Mais il y a aussi, et là je suis pas sûr d'avoir tout noté d'ailleurs, du ukulélé, du piano électrique, de la basse, du dulcitone. Le dulcitone, c'est un piano à diapason. C'est une forme de clavecin, mais qui va actionner des diapasons. Divers ring modulateurs, hein, des modulateurs en anneaux et des bidouilles de synthèse assez étonnants, mais pas du tout mis en avant. Mais néanmoins, prêtez l'oreille, ils sont vachement là. Une boîte à rythme, une vraie boîte à rythme, Lindrum. C'est la boîte à rythme qui fait un foie quand même dans la fin des années 70. Des bouteilles de lait. Oui, alors faut insister sur le fait que ce soit des bouteilles de lait. Si c'était des bouteilles d'autre chose, ça ne sonnerait pas pareil. Des élastiques, un triangle, une épinette, c'est un petit clavecin dans sa origine, et même une épinette des Vosges. Alors, c'est précis. Et l'épinette des Vosges, elle n'est pas un clavecin, c'est un instrument qui... C'est une cithare, si vous voulez. Alors divers tambours, petites percussions, des bandes, il y a un jeu sur la bande magnétique évidemment, et ça c'est dans l'air, on s'en doute, un pianica, mélodica, c'est comme un harmonica à bouche mais qui se joue avec un clavier au bout, j'oublie quoi, une harpe éolienne électrique dis donc, je ne savais pas ce que c'était, de la mandoline, voilà, j'en ai oublié, certainement. Alors, allons-y maintenant, tout go, on va rentrer dans cet album. Music from the Penguin Café Orchestra. C'est le morceau d'ouverture est un single parfait, d'où le nom. Dans les concepts, on n'allait pas faire compliqué, c'est ça qui est bien, c'est-à-dire que la musique et les titres disent exactement ce qu'ils sont. Donc le titre d'ouverture de cet album Penguin Café Orchestra, Music from the Penguin Café Orchestra, bah, s'appelle... Penguin Café Single. On l'aura compris. C'est le 45 tours. Alors, 45 tours, vachement long. De fait, on l'entend dans sa version de album, elle fait 6 minutes 20. Et voilà, vous allez vous amuser. On va voyager entre des morceaux comme ça, avec des longueurs très variables. Il y a des morceaux courts. C'est quasi des jingles. Il y en a qui font 2 minutes, voire un qui fait 1 minute 40. Mais aussi des œuvres un petit peu plus longues et tendues, et puis qui combinent comme ça un aspect développé qui est propre comme ça aux musiques post-classiques, si vous voulez, du 20e siècle. Alors c'est le cas de la deuxième face, notamment, qui compte, elle, que 3 titres, mais au long cours, quand la première face, elle concentre un petit peu plus sur des gimmicks et des mélodies. Donc en cela, ça fait un vrai disque double, hein. Le concept de face A et de face B, forcément, est beaucoup plus influent et prégnant dans des années où la face A et la face B existent. Au bout d'un moment, ça disparaîtra. Et puis ça revient. Hein. Ainsi le veut les lois du vinyle. Je viendrai probablement en deuxième partie d'émission sur des choses un petit peu plus actuelles. Et on aura du temps, on le prendra. On sera un gros bout aussi du deuxième album des Penguin Café Orchestra, qui est un complément idéal du premier. Donc voilà, on est dans les starting blocks, là, de ce disque de 45 minutes. Vraiment à nul autre pareil. Dites-vous bien qu'on est en 1976 et que quelques mois après, les punks, ils vont danser sur ce truc-là.
Un pogo, je ne suis pas sûr, mais ils vont danser. Bienvenue dans la danse. C'est Cargo Cult, Penguin Café Orchestra.

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2: Bonjour, aujourd'hui pour les autres voix de la presse, nous recevons Lucas. Bonjour Lucas.
3: Salut.
2: Il y a le numéro 16 de L'Effeuillé qui est paru un hiver-printemps 2026. Alors avant qu'on parle un petit peu de ce dernier numéro, est-ce que tu peux nous rappeler l'origine du journal L'Effeuillé, quand ça a été créé, pourquoi vous avez créé ce journal ?
3: Alors c'était il y a 7 ans. Il y a 7 ans déjà, L'Effeuillé, c'est le journal qui s'appelle, le sous-titre, c'est Les Dessous du Royan Vercors. Peut-être je resitue un peu le Royan Vercors. En fait, le Royan, c'est le piémont ouest du Vercors, c'est-à-dire le pied des falaises du Vercors quand on regarde vers Valence. Voilà, et c'est un territoire qui concerne à peu près, 20 000 habitants, allez, 25 000, 30 000 si on compte les petits villages qui sont sur le plateau du Vercors Sud. Voilà, ça c'est pour le territoire. Ça fait 7 ans qu'on a créé ce journal. À l'époque, que je ne sais plus exactement quelles étaient les raisons. On avait envie de faire un journal. Voilà, c'est aussi simple que ça. Un journal un peu engagé. On parle beaucoup de lutte écologique et sociale. Et puis, une autre partie de nos caractéristiques, c'est qu'on aime bien qu'il y ait des textes situés, des textes signés par des gens, quoi, personnels. Voilà. Et on est diffusé que sur le territoire du Royan-Vercors et écrit que par des gens qui habitent ce territoire. Voilà. Ça, c'est vraiment dans les grandes lignes.
2: Et donc, vous publiez à combien d'exemplaires ? De mémoire, je sais que c'est de la sérigraphie.
3: On imprime en réseau dans un atelier, dans une imprimerie associative à Grenoble, enfin à Fontaine, qui s'appelle l'Atelier Fluo. Donc, la réseau, c'est une machine, en gros, qui permet d'imprimer pour pas cher, en couleur, mais que certaines couleurs. Hein, on n'est pas sur la quadrichromie. Et puis assez vite, en gros, en une journée, on imprime tous nos 450 exemplaires, on les agrafe, on les plie, on les massicote. Et voilà, en une journée à 5 personnes, on a nos 450 exemplaires de fait grâce à cette machine. Et pour un prix de revient assez faible, puisqu'on est à, je pense, ça doit nous coûter à moins d'un euro l'exemplaire à fabriquer. Et nous, on le vend 2 euros, comme ça, on a un peu de marge et on est large pour imprimer le numéro d'après, quoi. En gros, c'est un journal qui est uniquement financé par ses ventes, qui servent uniquement à financer les frais d'impression. Et un peu notre transport, mais il n'y a pas de salariés, on est tous bénévoles.
2: On peut se procurer le journal où c'est vraiment un journal de proximité qui est diffusé localement ?
3: Ouais, tout à fait, dans toutes sortes de points de vente sur le Royan et le Vercors. En gros, on est au Gamme Vert, on est dans des supérettes, on est au magasin d'artisans l'éphémère. Il y a énormément de points de vente qui sont à Saint-Jean-en-Royans, qui est le bourg principal un peu du territoire. Et puis après, le Vival de Pont-en-Royan, certains bars, voilà, magasins d'artisans, des cafés, des librairies, évidemment, parce qu'on a la chance d'avoir quand même maintenant 3 librairies sur le territoire. En tout, on a une douzaine de points de vente, entre 12 et 15 si on compte large sur le territoire. Et après, sur la manière dont on fonctionne, on est un comité de rédaction qui a 4 personnes. Ça, c'est vraiment très stable depuis 7 ans. Il y a une ou deux personnes qui ont bougé, mais c'est très stable. Et de plus en plus, alors, parmi ces 4 personnes, on écrit des articles. Par exemple, moi, j'écris pas mal de choses, mais il y en a qui ne font plus que graphisme et accompagnement de texte. C'est-à-dire qu'en gros, le contenu du journal, il est surtout fait par des gens qui nous proposent des choses et avec qui on fait des allers-retours pour peaufiner leurs propositions, la critiquer, l'amender, la diviser par deux, au contraire, leur dire c'est génial.
2: Moi, je voudrais prendre des nouvelles justement de certains sujets qui avaient été abordés dans les numéros précédents. Entre autres, c'était des travaux d'aménagement de la route qui monte dans le Vercors avec des points justement d'observation. Je crois que c'était pour laisser passer justement des cars de touristes.
3: Ouais, alors ouais, là tu fusionnes un peu deux projets en un, mais le projet principal sur lequel il y a eu une lutte ces dernières années, ça s'appelle Sublime Route du Vercors. C'est un projet, c'est surtout un label touristique porté par le département de la Drôme. Et effectivement, il y avait pas mal de millions d'euros fléchés pour aménager des belvédères au bord de toutes sortes de routes dans le Vercors, parce qu'on a la chance d'avoir des routes magnifiques, enfin qui offrent des points de vue magnifiques. Et du coup, il y a eu toute une lutte pour dire que voilà, c'était pas le type de tourisme, ce tourisme motorisé, c'était pas celui dont on avait envie. On a fait plusieurs manifs. Je t'avoue que depuis 2-3 ans, il ne se passe plus rien du tout sur cette lutte. C'est-à-dire qu'en gros, ils ont fait leurs aménagements sur les 3-4 sites. Au départ, il y en avait 17 de prévus. Il y en a beaucoup sur lesquels, de toute façon, ils n'avaient pas la maîtrise foncière. Je pense que notre mobilisation, ça a contribué peut-être pas à supprimer complètement des sites, parce que s'ils ne l'ont pas fait, c'est aussi pour d'autres raisons, mais en tout cas, à leur mettre la pression pour que ce soit un peu plus écologique la manière dont ils le fassent. Mais malheureusement, on a eu droit à un peu du béton, du coulé, du paysagisme, enfin bref, des gros aménagements qui ont coûté très très cher. Et on a toujours le problème, c'est que Sublime Route du Vercors, c'est surtout un label touristique qui est mis en valeur sur Internet. Et donc, on a des caravanes de voitures de sport qui viennent se balader dans le Vercors. Et alors que c'est déjà une nuisance énorme, les motos aussi. Et ça diminue pas, quoi. En tout cas, c'est clair que ce projet ne fait pas en sorte de faire diminuer ce truc-là. Voilà, mais c'est une lutte qui est un peu terminée parce que voilà, en gros, là, il y a plus de. Ils ont fait ce qu'ils avaient envie de faire.
2: Donc, on va passer un peu sur le numéro 16 aussi pour comprendre un peu comment sont abordés les articles, le sommaire. Donc, ça commence avec un article sur la sécurité sociale de l'alimentation. Donc, un projet qui est en cours et qui semble se démarquer un petit peu de ce qui se passe ailleurs sur le territoire, justement sur ces différents projets nationaux de sécurité sociale de l'alimentation.
3: Oui, alors moi, je ne vais pas pouvoir raconter précisément comment dire, le projet de sécurité sociale de l'alimentation sur le Vercors, parce que je ne fais pas personnellement partie du collectif qui a lancé ça, mais on avait très envie, en tout cas, à l'effeuiller, de relayer l'initiative. En fait, c'est ce qu'on fait souvent. À la fois, on parle de lutte, comme ce dont je viens de parler, la Sublime Route du Vercors, on a sur plusieurs numéros, et donc 2, 3 ans de suite, on relayait en fait un peu l'historique de cette lutte, ce qui se passait. Il y a eu la lutte contre une carrière de pierre à Saint-Nazaire aussi, lutte victorieuse celle-ci. Et puis effectivement, dès qu'il y a des initiatives un peu qui nous parlent, sympa, que ce soit des associations, des collectifs. Donc là, le mouvement pour une sécurité sociale de l'alimentation, c'est plus un collectif. Ben, on le relaye. Et là, c'est quelqu'un qui fait partie du groupe qui nous a écrit un article. Et donc c'est lancé depuis le mois de décembre. Là, c'est tout récent. Et donc, il y a de mémoire, voilà, je te dis, je ne suis pas spécialiste du sujet, mais il y a une douzaine de points de vente, il me semble, une bonne douzaine de points de vente sur tout le territoire qui permettent d'acheter à des producteurs avec un système de mutualisation où, en gros, les gens qui ont un peu plus de sous, tout le monde cotise et les gens qui ont plus de sous cotisent, donnent plus de sous et tout le monde a droit à la même chose dans son panier. Voilà, à la fin du mois. Je te fais un gros résumé à la louche, hein. voilà. Mais en gros, on explique un peu dans cet article comment ça marche.
2: Non, et puis c'est un projet qui a été, justement, ce que vous expliquez un peu dans l'article, qui a été lancé par des producteurs, pas par une association ou autre. C'est vraiment les producteurs qui sont à la base de ce projet-là.
3: Oui, c'est vrai, beaucoup, ouais. Oh, ouais, effectivement, c'est beaucoup des producteurs. Et puis dans l'article, on rappelle un petit peu aussi des petites choses sur la sécurité sociale de la santé, comment elle est née aussi après la guerre. Voilà, pour faire un petit parallèle. On met une petite carte qui recense tous les lieux conventionnés, on appelle ça conventionnés par la sécurité sociale de l'alimentation, c'est-à-dire où on peut, enfin voilà, qui sont dans ce système-là. Et c'est effectivement tous les producteurs locaux de toutes sortes de choses, des fruits, des légumes, de la viande. Voilà. Donc, là, dans le dernier numéro, c'est cette initiative-là qu'on relaye. Mais voilà, des fois, ça peut être toutes sortes d'autres associations qui font, voilà, qui ont une activité au niveau social ou écologique.
2: Dans ce numéro, il y a aussi d'autres articles qui sont axés sur le monde paysan, le monde des agriculteurs. Entre autres, justement, il y en a un sur les paysans, le syndicalisme et entre autres, ça j'ai perdu le nom, la DNC, voilà, la dermatose nodulaire contagieuse. Comment ça se passe un petit peu, justement, dans le Royan-Vercors? Est-ce qu'il y a une dominante de la FNSEA, de la Confédération paysanne ou de la coordination rurale, toi, quelle est un peu la dynamique?
3: C'est pareil, je ne pourrais pas te dire précisément quelles sont les dynamiques parce que je ne suis pas agriculteur directement, je n'ai pas participé aux manifs, etc. Mais du coup, là, dans le journal, on a donné la parole à un éleveur, un copain à nous, qui est éleveur de vaches depuis pas très longtemps, depuis 2, 3 ans, et puis qui raconte un peu justement tout ce qui se passe dans sa tête, le malaise qu'il a à partager des manifs avec des gens de la coordination rurale et en même temps le malaise qu'il a vis-à-vis de la politique de l'état d'abattage des troupeaux et comment tout ça se mélange et comment l'extrême droite est très présente dans le mouvement. En tout cas, lui, c'est comme ça qu'il le ressent. Voilà, donc c'est un bon exemple du type d'articles qu'on fait qui sont beaucoup des témoignages situés, quoi, les gens qui parlent vraiment de leur situation. Et aussi à les feuiller, c'est l'occasion de rappeler qu'on aime beaucoup parler des agriculteurs. Voilà, on est sur un territoire rural et pour nous, c'est hyper important dans quasi chaque numéro de parler beaucoup, de donner la parole à des agriculteurs, des agricultrices ou de parler de ces sujets-là. Comment les terres se transmettent, enfin voilà, comment une ferme collective s'organise. Et là, dans ce numéro, donc on donne la parole à un éleveur sur l'histoire de la dermatose et aussi une interview d'un maraîcher de Saint-Jean-en-Royans qui est issu du milieu agricole, donc qui n'est pas dans le voilà, qui n'est pas du tout sur le profil jeune maraîcher alternatif, etc., mais qui pourtant fait des légumes en bio depuis quasiment toujours et qui a créé un marché de producteurs. Et voilà, on a trouvé ce décalage un peu intéressant et on l'interviewe pour savoir un peu d'où ça vient, sa démarche et pourquoi il a eu envie de continuer à reprendre la ferme familiale pour faire pousser des légumes.
2: Oui, un agriculteur qui d'ailleurs ne demande pas d'aide, veut s'en sortir tout seul. Il donne l'exemple de ses parents, de ses grands-parents, et du coup, justement, en disant, je suis un producteur local, je ne travaille pas à l'exportation, donc mes débouchés sont justement les consommateurs de la région. Et donc, c'est vers eux uniquement qui va.
3: Ouais, effectivement, il revendique beaucoup le fait de n'avoir même pas demandé la dotation jeune agriculteur. C'est un maraîcher qui est jeune, hein, qui a, je dirais, 35 ans. Voilà, jamais aucune aide. Et puis que même quand il a une galère, une grêle ou des choses comme ça, bah, il fait le dos rond, entre guillemets. Et puis voilà, après, c'est quelqu'un qui travaille énormément. Donc il y a un rapport au travail qui serait questionnable, je pense, et qu'on va continuer, je pense, à creuser dans les prochains numéros. Moi, j'aurais bien envie qu'on aille aussi voir les maraîchers qui se revendiquent un peu plus, voilà, qui travaillent plus en collectif, en GAEC et avec des woofers, et puis de voir aussi qu'est-ce qu'ils y mettent comme sens dans leur rapport au travail, à pas forcément non plus passer sa vie à bosser et à désherber ses légumes. Enfin voilà, c'est des questions qu'on travaille et qu'on aime bien travailler, quoi. Toutes ces questions de la production de nourriture sur notre territoire. Et en essayant d'être pas trop sectaire, justement, de pas aller voir que les gens qui, entre guillemets, pensent comme nous, mais d'avoir une vision un peu large. Je pense que c'est un des rôles du journal aussi, d'essayer de faire des liens. Évidemment qu'on est très étiqueté écolo, voire bobo. Voilà, comme dans tous les territoires ruraux, dès qu'on a un discours sur l'écologie, de toute façon, on a vite une étiquette. Mais on essaye de nous de voilà de montrer comment sur ce territoire on a aussi quelque chose qui nous rassemble sur ce territoire-là, qu'on aime tous à notre manière et enfin voilà, d'essayer de ne pas alimenter les clivages, en tout cas pas plus que ça, quoi. Dans le numéro d'avant, justement, c'est l'occasion de dire qu'il y avait un très bon, très beau texte écrit par une jeune habitante du Royan qui est issue d'une autre campagne à l'autre bout de la France et qui réagissait à des tags on a pu voir, des tags ici bobo écolo dehors. Bon, il n'y en a qu'un seul sur tout le territoire, hein, ça va, je pense qu'il y a des endroits où c'est pire, et puis qui s'est transformé en c'est beau dehors, et puis finalement, ça n'a jamais été recouvert ce truc. Et elle, voilà, son texte, c'est une belle réflexion sur c'est quoi, on est toujours le bobo d'un autre, l'écolo d'un autre, c'est quoi, voilà, comment elle se sent dans le milieu social du Royan. Voilà, c'est des questions qui nous intéressent de travailler.
2: Et d'ailleurs, il y a une sorte de suivi, de suite à cet article, puisque dans le numéro 16, vous avez un article sur la tradition de la banderole sur cailloux.
3: Ah oui, c'est vrai.
2: Donc avec deux photos, une photo donc avec une banderole justement accrochée, Vercors libre, Le Pen dégage. Une autre, Le Royan emmerde toujours le racisme et la haine. C'est des choses qui se voient régulièrement, ces banderoles accrochées à la roche.
3: Non, c'est pas si fréquent, mais là, c'est la dernière que tu as citée, c'est une banderole géante qui était accrochée au rocher juste après les législatives en 2024, là, quand il y a eu cette grande peur que le RN arrive au pouvoir. Et donc, du coup, et quelqu'un du journal a retrouvé par ailleurs dans des vieilles diapositives d'un naturaliste qui était un personnage du Royan très connu, dans toutes ces diapos d'animaux, et ben cette petite photo d'une banderole accrochée aussi à un rocher, Vercors libre, Le Pen dégage. Et donc on s'est dit que c'était amusant de voir le parallèle qu'il pouvait y avoir. Voilà, le Vercors, c'est pas anodin comme territoire quand on parle d'extrême droite, quoi. C'est quand même la terre où il y a eu énormément de résistance et où les nazis ont massacré pas mal de gens en juillet 44. Et donc du coup, voilà, de faire ce petit parallèle et de dire que on pourrait dire qu'il y a une sorte de tradition de mettre des banderoles sur les rochers ici. Et c'était surtout l'occasion de quand même évoquer l'atmosphère actuelle qui est quand même très très inquiétante et fascisante. Et on s'est dit que c'était peut-être pas plus mal d'afficher en quatrième de couve clairement qu'on était de quel bord on était, entre guillemets. Parce que voilà, évidemment, je dis qu'on essaye de ne pas faire de clivage, mais il y a quand même des choses sur lesquelles on a envie de. Voilà, on assume clairement d'être un journal qui a des positions, quoi. Et on trouvait que cette manière, juste une photo comme ça, c'était suffisant pour voilà, un petit clin d'œil à de dire qu'on espère que. Voilà, qu'on est contre l'extrême droite, quoi.
2: Et sans prendre parti, mais il y a quand même 2 pages d'articles justement sur l'équipe municipale de Saint-Jean. C'est un bilan de l'équipe précédente, enfin l'équipe actuelle, puisqu'il n'y a pas encore eu les élections.
3: Oui, alors là aussi, on a assumé. Ça nous a un peu posé question. À un moment, on s'est dit, comment on se positionne par rapport au municipal? C'est quand même compliqué pour un numéro qui est sorti début février de ne pas en parler du tout. On avait vraiment envie d'en parler. On aurait aimé en parler de manière plus large, c'est-à-dire parler un peu dans plein de petits villages différents, comment ça se passe. Et puis malheureusement, comme d'habitude, manque de temps, manque de gens qui nous proposaient des choses, manque d'infos. On n'a pas le temps, en gros, d'aller chercher les infos et de faire du vrai reportage sur tout le territoire. Donc on a parlé de ce qu'on connaît le mieux, qui est le village de Saint-Jean-Royan, où il y a l'équipe sortante qui se représente, qui est sans étiquette, mais qui a une politique très à droite. En tout cas, le maire sortant était LR, et également vice-président au département. Et puis, il y a une liste plus participative, en tout cas, qui porte plus de valeurs écologiques et sociales, on va dire, qui se présente en face. Il y a 5 ans, cette liste avait perdu à 40% contre 60%. On pense que cette année, ça sera sans doute un peu plus serré. Et du coup, oui, on a assumé dans cet article de dire qu'on était, voilà, de dire que on n'allait pas faire semblant d'accorder la même valeur aux 2 listes, qu'on a clairement une préférence pour l'une des deux, et de refaire un petit résumé de toutes les choses qu'on a pu critiquer sur les 2 mandats précédents porté par la municipalité de Christian Morin, quoi, de droite, quoi, et sans dire, c'est pas parce qu'ils sont de droite, mais en donnant des exemples concrets de projets qui nous plaisent pas du tout. Il y a eu un projet d'installation de vidéosurveillance, par exemple, qui heureusement ne s'est pas fait par manque de sous. Il y a un projet d'ouverture d'un bricomarché, alors qu'il y a plein de qui menacent directement des commerces locaux, notamment Gamme Vert, une quincaillerie, etc. Donc même des commerçants entre guillemets de droite sont complètement contre, et on n'a pas compris pourquoi l'équipe municipale s'accrochait tant à ce projet, et ça va se faire malheureusement parce qu'ils se sont beaucoup accrochés. La manière de prendre les décisions, de ne pas communiquer, de donner beaucoup de sous au club de rugby parce qu'on a une équipe de rugby assez forte, mais vraiment des budgets énormes pour des choses qui nous paraissent un peu, voilà, des salles de muscu, des tribunes, des machins comme ça. Quand on voit les écoles maternelles à côté de ça, on ne va pas dire tomber en ruine, mais en tout cas avoir un gros, gros, gros manque de financement. Donc voilà, tous ces trucs-là. On fait un petit rappel de tout ce qui nous plaît pas, et puis j'en ai loupé, pour dire que, voilà, et là on a assumé un positionnement.
2: Et dans ce numéro 16 également, il y a un roman photo, enfin un bref de comptoir, il me semble pas qu'il y en ait eu auparavant.
3: Alors ça c'est assez nouveau, et ça j'avoue qu'on a pas mal misé sur les blagues dans ce numéro. On a la chance d'avoir quelqu'un qui nous a proposé de nous en produire plein de blagues. C'est quelqu'un qui adore inventer des dialogues humoristiques et des blagues. Et du coup, on a mis ça sous forme de roman photo qui s'appelle Bref de comptoir, parce que c'est toutes des photos qu'on a prises dans un bar, dans une vraie brasserie. L'idée, c'était de faire 4 pages un peu légères, enfin légères, grinçantes, en tout cas, de blagues sur l'actualité. Du coup, pas du Royan-Vercors forcément. Un peu sur le Vercors, il y a un peu des blagues sur on va raser une forêt pour faire des rouleaux de papier toilette pour les, entre guillemets, les bobos du Diwa, ça c'est une des blagues, et puis il y en a d'autres qui parlent du bouquin de Sarkozy, quoi, par exemple. Voilà, et on s'est bien amusé à faire ça, et on a plutôt des retours assez positifs pour l'instant, les gens, ça les a bien fait rire. Voilà, ça c'est un peu une nouveauté sur ce numéro.
2: Mais c'est assez réussi justement, cet humour qui est un peu cynique, mais qui fait mouche, avec justement des photos assez humoristiques également. Non, c'est 4 pages.
3: Ouais, on s'est déguisé beaucoup pour décrire aux gens qui écoutent la radio. On est habillé de manière assez loufoque, et de manière à ce qu'on nous reconnaisse pas trop, parce que voilà, on nous reconnaît quand même un peu, et c'est pas grave, et ça fait partie de la blague aussi, c'est que les gens disent ah, je t'ai reconnu dans les feuillets, c'est toi qui dis telle blague ou telle blague. Et puis voilà, quoi, des espèces de tenues un peu loufoques pour contribuer au deuxième, voire au troisième degré des blagues qu'on est en train de dire ou des dialogues qu'on est en train de faire.
2: Et puis, parce que vous êtes justement au pied du Vercors, donc une zone naturelle, il y a également des pages plus le côté naturaliste, donc là avec un article sur les chauves-souris, un autre sur l'alière. Là, c'est quelque chose qui est assez régulier également dans les feuillets.
3: Ouais, on aime bien, depuis le début, on aime bien quand même laisser une part importantes aux vivants de manière générale, quoi. Donc, que ce soit la faune et la flore. C'est sous différentes formes, mais une forme qu'on aime bien, c'est ce qu'on appelle le bottin botanique, quoi. C'est juste que quelqu'un qui nous dessine une planche botanique et puis écrit avec sa jolie écriture à la main, quoi, à côté, ce qu'il ou elle a envie de raconter sur cette plante. Là, c'est l'alière, donc c'est une plante qui a plein de propriétés culinaires. Et donc, du coup, bah, il y a une petite planche qui montre un peu cette plante avec écrit à côté. Toutes ces propriétés, des traditions, même des légendes, des fois on fait. Là, les chauves-souris, on a eu aussi la chance d'avoir une contributrice qui nous a fait un très joli dessin de l'oreillard montagnard, qui est une petite chauve-souris montagnarde qu'on aura peu la chance de voir parce que on va dire, les scientifiques qui étudient les chauves-souris, je pense, en attrapent rarement. Mais du coup, bah, c'est l'occasion de parler de toutes ces petites bestioles qui tournent autour de notre tête le soir et de raconter comment on est content qu'elles soient là et comment faire pour leur donner un coup de pouce dans un monde qui leur fait de moins en moins de place, quoi. Voilà, en tout cas, on continue à aussi mettre le vivant un peu à l'honneur dans les feuillets. Ça, c'est un peu un point commun. Ça dure depuis 7 ans, on peut dire.
2: Et puis les feuillets, c'est aussi des jeux. Il y a un mot croisé. Il y a des kiki qui a dit une grosse connerie. Donc, beaucoup d'humour.
3: Oui, ça, c'est plus dans le registre des blagues. Mais oui, un petit quiz, effectivement. Un petit quiz pour comparer Louis Sarkozy à Jean-Claude Van Damme dans la magnificence de leur citation. Le mot croisé, on a la chance d'avoir un copain qui nous produit un mot croisé. Là, ça fait maintenant au moins 3 ou 4 ans qu'à chaque numéro, il nous en fait un. Là, on a trouvé une autre personne qui fait des mots croisés. Donc, peut-être que dans le numéro, si on en sort avant l'été, on aura plusieurs mots croisés et encore plus de jeux. Quoi. Voilà, produit localement. Et aussi sans intelligence artificielle. On pourrait aussi revendiquer ce petit logo que j'ai vu dans le journal L'Âge de Fer. Voilà, c'est le fait que les feuillets soient un journal papier, c'est hyper important pour nous, que ce soit un objet qui soit beau, qui circule de main en main, et puis voilà, qui ne soit pas produit avec des algorithmes.
2: Et donc, comme on disait un peu au début de l'émission, les feuillets, c'est une diffusion locale, une diffusion donc, parce que vous êtes un média de proximité. On peut se le procurer en vous commandant des numéros, et d'ailleurs, vous avez également un article, Les archives de Les Feuillets, où vous expliquez clairement votre volonté de faire du papier et où donc il n'y a pas de site internet regroupant les articles, les dossiers, les illustrations.
3: Tout à fait. Alors après, oui, ça nous arrive d'envoyer des numéros, mais c'est quand même assez rare. En général, les gens qui nous demandent des numéros, s'ils habitent pas trop loin, on les encourage à venir plutôt, bon, déjà parce que les frais postaux, ça coûte extrêmement cher, mais voilà, à venir plutôt soit nous rencontrer pour avoir les anciens numéros. Voilà. Après, des gens qui sont comme toi, à l'autre bout de la France, et ben oui, la poste est quand même géniale pour ça. Et puis, on raconte effectivement dans cette petite brève que nous, les archives, on envoie effectivement un exemplaire à la BNF à Paris, à chaque parution. Donc, ça sera pour les historiens du futur qui travailleront sur la presse pas pareille, et la presse alternative du début du XXIe siècle. Voilà, et puis sinon, on a quand même un petit carton qui est chez moi avec encore pas mal d'anciens numéros, mais pas mal, voilà, on n'a pas non plus de quoi faire 50 collections complètes, quoi. Ça commence à s'amenuiser, mais on est content de ça. Et puis là, on raconte aussi qu'on, voilà, site internet, ce serait beaucoup de boulot de le créer, de l'entretenir, de faire un index correct pour que les gens puissent chercher par thème. Voilà les anciens articles qui les intéressent. Donc, plutôt, on propose aux gens de venir découvrir les anciens numéros sur papier. Il est aussi présent, il y a la collection complète à la médiathèque de Saint-Jean, tout simplement. Donc, voilà, c'est tout simplement possible d'aller le consulter en allant dans une belle bibliothèque.
2: Et pour les Alsaciens et les Alsaciennes, ou ceux qui passeraient en Alsace, j'ai également la collection complète. J'en suis fort, fort content parce que c'est à chaque fois, c'est une découverte. Enfin, ils sont super beaux, justement, de par la rhizographie, là, ce travail autour des couleurs. Ça aussi, quand même, ça doit demander une certaine technique, une certaine connaissance mise en page, parce que c'est pas évident.
3: Oui, on a la chance d'avoir une membre du comité de rédaction qui nous fait la maquette depuis maintenant. Ça fait bien 3 ou 4 ans que c'est elle qui fait la maquette. Et clairement, depuis son arrivée, on est monté en qualité. Voilà, parce que du coup, on utilise quand même 4 couleurs en tout. Mais des fois, tout sur la même page, ce qui permet de reproduire un peu comme une quadrichromie, une photo, mais avec des tons un peu sépia. Enfin, il y a un côté très artisanal, très artistique. Et puis tout simplement, sinon, des pages où le texte est d'une couleur, les illustrations de l'autre. Et il y a tout un travail. Elle fait extrêmement bien ce travail sur les couleurs et de mise en page. Et puis voilà, j'espère qu'elle va continuer à bosser avec nous, parce que le jour où elle nous quittera, il va falloir trouver quelqu'un qui prenne le relais. Ce ne sera pas facile. Ce n'est pas des choses très faciles à s'approprier comme compétences quand même. Maîtriser des logiciels et du graphisme comme ça.
2: Et on parlait un peu de l'équipe. Là, il est précisé que pour ce numéro, tu es le directeur de publication, mais il y a bien précisé pour ce numéro. Donc, c'est un poste tournant.
3: Tout à fait, ouais, on a fait ce choix-là de dire, puisqu'il faut un directeur de publication, notamment parce que un procureur nous est tombé sur le dos il y a, on va dire, 3 ans. On a eu failli avoir un procès pour une histoire de photomontage. On avait mal flouté les visages, pas signalé que c'était un photomontage. On a failli avoir une grosse amende et on s'en est tiré avec un rappel à la loi. Donc, on est bien content, mais dans le rappel à la loi, le substitut du procureur nous a bien dit que, par contre, il fallait se mettre en règle sur tout le reste, donc numéro ISSN, directeur de publication, que sinon là, on allait y avoir droit. Donc voilà, depuis, on est un peu plus rigoureux là-dessus, et on sait qu'il y a d'autres journaux qui font ça, et que c'est accepté de dire qu'à chaque numéro, on change de directeur ou directrice de publication. Comme ça, c'est pas une seule personne qui est identifiée, on prend tour à tour la charge d'être, la personne que la police appellera s'il y a une plainte, déposée contre le journal. Mais voilà, depuis cette histoire il y a 3 ans, on a eu aucun souci.
2: Et on n'a pas précisé non plus, on n'a pas parlé, disons, de du rythme de parution. C'est un petit peu aléatoire, c'est quand vous avez le temps, quand il y a des sujets à traiter, des articles.
3: Ouais, c'est pas si aléatoire que ça. On est vraiment assez stable sur 2 numéros par an, je dirais, depuis 4 ans. C'est-à-dire, en gros, pendant pas mal d'années, on a réussi à en sortir un avant les vacances de Noël et un en fin de printemps, début d'été, fin juin. Là, on a beaucoup traîné depuis le numéro qui était sorti fin juin. Là, on l'a sorti début février, donc il était vraiment temps qu'on sorte. Les gens commençaient à vraiment nous attendre. Et voilà, parce qu'effectivement, c'est plus en plus dur de trouver le temps aussi dans nos vies de faire ce travail de rassembler des textes, de faire les allers-retours, de faire la maquette, le graphisme, etc. C'est un gros gros boulot, surtout sur le dernier mois avant l'impression. Et on est très très content que le journal continue d'exister. Ça nous passionne de faire ça, mais c'est vrai que c'est dur de trouver le temps. Bon, voilà, on est tous bénévoles, je rappelle. Donc là, on est vraiment sur 2 par an et j'espère qu'on va en sortir avant l'été pour réaccélérer un petit peu. Mais voilà, c'est ça notre rythme là. C'est ce qu'on arrive à faire. Et donc on commence déjà à réfléchir à du contenu pour le prochain, pour pas trop être en galère justement au dernier moment, de se dire ah mince, en fait il nous manque 2 pages, il nous manque 3 pages. Voilà. C'est toujours un défi en gros d'arriver à remplir ce journal avec des choses de qualité aussi, parce que ce que je peux rajouter aussi, c'est qu'il y a des gens qui nous proposent des choses avec lesquelles qu'on trouve pas de très grande qualité. Alors du coup on leur dit, et puis des fois ils se vexent. Enfin, il y a un travail de sélection éditoriale qui est pas évident aussi à faire, et qu'on fait quand même, parce qu'on pense que c'est ça qui fait que les gens aussi nous achètent et continuent à aimer nous lire. On a eu vraiment ce retour là, c'est que il y a une certaine qualité quoi. On essaye de pas raconter n'importe quoi, ou que ce soit ou qu'en tout cas ce soit des textes un peu de qualité qui sortent.
2: Ben merci Lucas pour nous avoir présenté les feuillets, donc ce dernier numéro. On a bien compris que les feuillets principalement diffusés donc sur le Royan Vercors, hein, donc il faut se déplacer pour les auditeurs auditrices qui habiteraient dans la région. Je pense entre autres aux auditeurs et auditrices aussi de Radio BLV, puisque nous sommes diffusés sur Radio BLV. Écoutez, ça vaut le détour d'aller jusqu'à Saint-Jean, et puis de partir justement à la recherche du dernier numéro de l'Effeuillet. Merci beaucoup.
3: Tout à fait. Et alors, je peux préciser aussi qu'on est quand même à Saint-Marcelin, à la librairie Le Marque-Page. Donc, c'est un tout petit peu au bord du Royan, quoi, plutôt vallée de l'Isère. On est au magasin de producteurs de Lécancière, qui est plutôt, on va dire, pas très loin de Romans, sur Isère. Entre Saint-Marcelin et Romans, on va dire. Et puis, également, je crois que j'ai dépensé quand même quelques exemplaires à Cray, dans une librairie qui vient d'ouvrir, ou une bibliothèque autogérée. Je ne sais plus exactement comment elle s'appelle. C'est sur la place centrale de Cray, et j'ai déposé quelques exemplaires pour que les gens de Cray puissent aussi au moins savoir qu'on existe, parce qu'on est quand même qu'à 1 heure de route.
2: Sur Cray, on profite également pour saluer les copains-copines du journal Ricochet, et également Radio Saint-Féréol, qui diffuse également les autres voies de la presse. Merci à tous de nous diffuser, de nous écouter, de lire les feuillets Ricochet. Merci Lucas.
3: Merci Jocelyn, à bientôt.
2: C'était les autres voix de la presse avec Lucas pour les feuillets, les dessous du Royan Vercors. À la semaine prochaine, d'ici là.
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6: Radio et fabriquer des soldats. En vue de toutes les guerres planétaires qui pourraient ensuite avoir lieu. Et qui seraient destinés à démontrer par les vertus écrasantes de la force, la surexcellence des produits américains et des fruits de la sueur américaine sur tous les champs de l'activité et du dynamisme possible de la France. Parce qu'il faut produire, il faut, par tous les moyens de l'activité possible, remplacer la nature partout où elle peut être remplacée. Il faut trouver l'inertie mène un champ majeur. Il faut que l'ouvrier ait de quoi s'employer. Il faut que des champs d'activités nouvelles soient créés. Et que ce soit le règne enfin de tous les faux produits fabriqués, de tous les ignobles ersatz synthétique, où la belle nature vraie n'a que faire. Et doit céder, une fois pour toutes, et honteusement, la place à tous les triomphaux produits de remplacement, où le sperme de toutes les usines de fécondation artificielle aura enfin de quoi s'employer. Plus de fruits, plus d'arbres, plus de légumes, plus de plantes pharmaceutiques ou non, et par conséquent, plus d'aliments. Mais des produits de synthèse à satiété, dans des vapeurs, dans des humeurs spéciales de l'atmosphère, sur des axes particuliers, des atmosphères tirées de force et par synthèse, résistant d'une nature que la guerre et qui la guerre n'a jamais connue que la peur. Et vive la guerre, n'est-ce pas? Puisque ce sang, c'est la guerre que les Américains ont préparée et qu'ils prépare pied à pied pour défendre cet usinage insensé contre toutes les concurrences qui ne sauraient manquer de toutes parts de s'élever. Il faut des soldats, des armées, des avions, des cuirassés, de la sphère auquel il paraîtrait que les gouvernements de l'Amérique auraient eu le culot de penser. Car Nous avons plus d'un ennemi, mon fils. Nous, les capitalistes. Et parmi ces ennemis, la Russie de Staline, qui ne manque pas non plus de bras armés. Tout cela est très bien. Mais je ne savais pas, les Américains, un peuple aussi guerrier. Pour se battre, il faut recevoir des coups.

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Dessus de portes, décors, toiles de saltimbanques, enseignes, enluminures populaires, la littérature démodée, latin d'église, livres érotiques sans orthographe, romans de nos aïeuls, contes de fées, petits livres de l'enfance, opéras vieux, refrains niais, rythmes naïfs. Je croyais à tous les enchantements.

0: Oye, c'est l'heure de l'opération Kangourou. Vous êtes sur Radio Pinode, vous êtes peut-être sur Radio Quetch, sur Radio MNE ou Fréquence Paris Pluriel.
1: Vous êtes partout.
0: C'est l'opération Kangourou, programme radiophonique de Micro-Sillon hors d'âge. On voulait, pour peut-être cette dernière émission de l'année, ou à moins que la semaine prochaine,
1: on verra. Tu sais prédire le futur ?
0: Ouais, on voulait saluer les auditeurs et les auditeuses qui nous sont fidèles, qui sont fidèles au poste. Et voilà, on voulait leur dire que sans eux, on ferait quand même l'émission, mais qu'avec eux, c'est encore mieux.
1: Exact.
0: Voilà, avec l'incohérent aujourd'hui qui a fait des kilomètres en train, hein, carrément.
1: Absolument.
0: Il a pris plusieurs trains, 600, dont des rapides.
1: 500 ou 600 kilomètres.
0: 600 kilomètres pour assister à l'émission.
1: J'ai pris un train à petite vitesse et un train à grande vitesse.
0: Et lequel allait plus vite ? Parce que souvent, moi, ça m'arrive, en TGV, des fois, ça roule à 40 km/h.
1: Eh bien, vous serez étonné, mais ce fut le train à grande vitesse.
0: Super, une bonne nouvelle.
1: Voilà, une bonne nouvelle. J'ai pris aussi un autocar.
0: Ah, ça.
1: Donc, je peux vous dire qu'en matière de transport,
0: Je
1: suis pointé.
0: Et à la fin, vous avez fait à pied ?
1: Oui, ouais, aussi.
0: Ah, c'est bien.
1: De la gare donc, de Mulhouse jusqu'ici, je suis venu à pied.
0: Ah oui, c'est assez complet. Hein. Et vous, c'est le vélo, monsieur Charlie ?
2: Ah, mais j'ai fait de la voiture aussi ce matin, malheureusement, mon plus grand dame.
0: Ah, parce que vous occupez de votre bilan carbonara ?
2: Oh non, j'ai dû amener un petit pot de beurre et de miel à Mergrand étant malade.
0: Ah oui, oui.
3: C'est mignon.
0: Bah, oui.
2: Ah bah merci Tourlourou, vous êtes là.
0: Ah mais le Tourlourou est là aussi et
3: moi, je suis là.
0: Vous n'avez pas bougé vous ?
3: Non, j'écoute, j'ai pas bougé.
0: Vous êtes chez vous dans votre salon et... Ah ouais.
3: Non, c'est... je suis dans ma discothèque.
0: Ah, dans la discothèque, bien sûr, la pièce principale, la pièce maîtresse.
3: C'est-à-dire que j'ai juste la place de mettre un fauteuil, puisque je n'ai plus du tout de quoi me tourner, tellement je suis envahi par la cire. Hein, voilà.
0: Ah là là.
1: Est-ce que vous buvez un apéritif sensitif et rare ?
3: En ce moment, non, moi je suis toujours au Claxin, c'est rare, mais enfin, on en trouve quand même un petit peu. Donc le Claxin, voilà.
1: Le Claxin.
0: Votre discothèque, c'est un peu un musée de cire, en fait.
3: Exactement. Musée de cire.
0: On va vous envoyer votre indicatif et vous allez nous parler de votre sélection du jour.
3: Avec plaisir.
1: Allez, c'est y par le générique.
3: Eh bien, bonjour à tous. Aujourd'hui, eh bien, le joyeux Tourlourou va vous présenter une belle chanteuse populaire, Germaine Berriat. Née à Montivilliers en Normandie en 1891 et partie assez jeune en 1950, elle a laissé peu de disques, mais un nom dans le musée puisqu'elle était souvent accompagnée par de grands accordéonistes. Germaine Berriat, la poupée blonde du musée, nous interprète ici une chanson de 1911, Le Grand Frisé, qu'avait lancé en son temps Damia, paroles de Émile Ron, musique du célèbre Léo Daniderf. Elle est donc accompagnée par l'orchestre de Victor Alix. Et c'est un beau disque parlophone 85046 enregistré à Paris en septembre 1932. Et je précise que ce disque, fort heureusement, est en état neuf, d'où le son que je trouve très bon. Voici Le Grand Frisé.

0: Oh yeah. Magnifique.
1: Oui, une chanson qui a peut-être inspiré quelques années après, en 1920, le célèbre « Mon homme » enregistré par Mistinguette, où des femmes frappées, cognées par leur mec.
0: Ouais, c'est non, vrai.
1: Quand même un grand culte et beaucoup d'amour.
0: Oui, on rappelle que les chansons sont des fictions et que les oui. jeunes qui nous écoutent ne doivent pas suivre le modèle qu'ils entendent.
1: Exactement,
0: dans les textes.
1: Exactement, puisque régulièrement, j'entends des critiques sur la chanson de Mon homme en disant que c'est scandaleux, des textes pareils. On est contente d'être battu, mais enfin, bon, par amour.
0: Ouais, là, c'est particulièrement l'amour vache quand même. Hein.
1: C'est ça. Mais c'est ce qu'on appelle des chansons réalistes.
0: Ouais, oui, en plus.
2: Exactement. ce qui est devenu le hip-hop maintenant.
1: Ah, oui, bah oui, parce que quand on entend certains même rappeurs aujourd'hui, c'est très violent ou cru dans les textes. Hein. Donc, en fin de compte, rien ne change. Voilà.
2: J'ai fait une émission comme ça de la chanson réaliste au rap du 18e arrondissement, puisque la chanson réaliste, c'est Montmartre, etc.
1: Ah,
2: quoi.
1: Oui.
2: Et effectivement, dans les textes, on peut voir aussi, ça décrit la rue. Et,
0: ça bastonne, quoi.
2: Voilà, quoi.
1: Ah oui, les bagarres, les querelles entre clans, tout ce qui existe encore aujourd'hui dans certaines banlieues
0: dans
1: de Marseille. Oui, c'est ça.
0: Et est-ce qu'on a le nom de l'accordéoniste
1: Alors, on pense que c'est son Jules du moment, Albert Carrara, qui était plutôt affilié chez Columbia, mais comme il se tapait la Beria à cette période-là, il l'a peut-être accompagné au studio. Voilà.
0: Ah oui, Albert. Ah oui, le père de
1: d'Émile. Ouais. Alors, je ne sais plus si c'est le père ou le frère d'Émile.
0: Ah oui, il a un grand frère aussi, c'est vrai.
1: Le doute m'habite, oui.
0: Ouais. Très bien. Eh bien, merci pour ce choix.
1: À la semaine prochaine, avec plaisir.
2: On note.
1: Voilà.
2: Allez, j'en gueule.
1: Bon week-end.
2: Ciao.

0: Locum. Locum. Locum par Édouard Duleux et son ensemble. Édouard Duleux, pour résumer, accordéoniste du Nord. Son premier engagement, ses deux engagements, il est engagé comme accordéoniste et comme videur. Une heure accordéon, une heure videur, vous voyez. C'est dire que c'est un costaud. Il a fait pompier de Paris aussi par la suite quand il est monté à la capitale. Voilà Édouard Duleux, un disque pour le public d'Afrique du Nord, hein, avec Loukoum et Mustapha sur le même disque. Voilà.
1: Petite introduction orientale. Alors.
0: Oui, c'était aussi le lien avec l'accordéon du morceau du Tourlourou. Si, voilà. On était dans l'accordéon, on est dans l'oriental. Et maintenant, on va passer dans l'américain avec la sélection de Monsieur l'Incohérent.
2: Eh oui, alors je vous ai sélectionné Lightnin' Hopkins. Alors, c'est un monsieur qui s'est avant tout illustré dans le blues, Il est né, je crois,
1: il est né.
2: 1912.
0: Ah oui, ça...
2: 1912, voilà. Donc, c'est un Texan.
0: Ah oui.
2: Il est né à Centerville et il est mort à Houston. Donc,
0: voilà. Allô, Houston.
2: Vous allez voir.
1: Mais quel est le problème?
2: Moi, je trouve ça formidable.
0: Ah oui,
1: moi aussi.
0: Oui, c'est un bon. Hein.
1: Très bon.
2: Et en consultant une page encyclopédique donc sur Internet, donc attention, méfiance, j'ai appris qu'il aurait fait un album avec le 13 Floor Elevators en 68-69. Alors je serais...
0: Avec des jeunes chevelus, vous voulez dire?
2: Oui, extrêmement curieux de,
0: blanc, en plus.
2: D'entendre ça, parce qu'il est vrai que les 13 Floor Elevators sont aussi texans.
0: Ah oui.
2: Donc
0: d'accord.
2: Peut-être y a-t-il eu une comment dire,
1: junction
2: par la maison de disques, je sais pas, mais si cela est, je serais fort curieux d'entendre cela.
0: Ça s'est fait. Il y a eu John Lee Hooker avec le groupe de blues dont le nom m'échappe, mais des jeunes chevelus.
2: Kennedy,
0: ouais, ah. Exact. Oui, ça se faisait. Il faut aussi qu'ils bossent, ces vieux bluesmen, parce qu'au départ, ils jouent pour pas grand-chose. Ils font pas fortune en enregistrant leurs disques. Donc, par la suite, là, c'est aussi l'occasion de peut-être vendre un plus grand public et de ramasser un peu d'argent, enfin, et s'acheter des lunettes.
2: Voilà, donc une œuvre quand même consistante, hein, je crois qu'elle s'illustre sur une quarantaine d'années, voire 50 ans. Donc, il a fait toute une flopée d'albums. Voilà, donc on s'écoute I Wonder Why, sur un 45 tours, 4 titres, avec divers artistes.
0: Ah oui.
2: Et qui est donc sorti chez Visa Disc. Hein,
0: c'est ça,
2: oui,
0: Visa Disc.
2: Visa Disc, donc. Le compilateur doit être français, mais ils appellent ceci un peu pompeusement Gems of Blues. Gems pour Gems, je suppose, les joyaux du blues. Et effectivement, c'est un joyau du blues. On s'empresse d'entendre ces tipards.

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0: Wow, wow, wow, wow. Amos Milburn, c'est beaucoup pour un seul homme. Amos Milburn est texan, c'est la séquence texane
1: oui,
0: de l'opération
1: Kangourou.
0: Il est né en 1926 au Texas. Il a enregistré plein de tubes qui parlaient d'alcool, sur le whisky, le bourbon, la bière, etc. Et en 1980, il est mort alcoolique, dément. Comme quoi, vous voyez.
1: Hein, c'est une carrière.
0: Voilà, c'est une vraie carrière. Il fait partie des inventeurs du rock'n'roll, en fait. Hein. Il faisait ce genre de boogie dans les années 40 et il a inspiré par la suite des Fats Domino et autres pianistes.
1: Oui, c'est un pianiste. Oui, c'est vrai que le jeu de Milburn est particulièrement relevé.
0: Oui, oui, oui. Mmh. Ouais. Amos Milburn.
1: Voilà.
0: La suite,
1: oui.
0: Ou on s'arrête là?
1: Ben non,
0: continue. Allez, on continue.
1: Alors, cette fois, une sélection du colonel.
0: Johnny Cash et sa femme, June Carter, qui nous interprètent une chanson de Noël. Enfin, c'est ma chanson de Noël, parce que j'ai sélectionné « If I Were a Carpenter ». C'est une chanson qui dit « Si je pouvais faire partie des Carpenters ».
2: C'est votre côté romantique, la chanson de Noël.
0: Voilà, bah, j'habite en plein marché de Noël et la playlist, je commence à la connaître par cœur, alors j'ai envie d'un peu de l'augmenter.
2: Donc, je pense bien.
0: Donc, si j'étais un charpentier, repris par,
1: par
0: Johnny, parole de Long Chris, hein, et en américain, dans une version originale, par Johnny Cash et June Carter.
1: Moi, je voulais juste signifier une chose, c'est que Johnny Cash, il est né en Arkansas.
0: Et pas au Texas.
1: Et pas au Texas. Voilà.
0: Ah bah oui.
1: Je tenais à ce que ce soit
0: dit. Ça fait de la variété, c'est bien.
1: Bien que la rime soit riche. Et autre chose, parce que si June ne serait pas appelée Carter, mais ta joie, ça aurait fait « June, cache ta joie ».
0: Ah oui. Voilà. Bon, ouais. Mais non, en fait. Ouais. Dans l'émission précédente, nous avions passé un autre Texan, il s'agissait de Joe Tex.
1: Ah.
0: C'est un pseudo en fait, et c'est parce qu'il vient du Texas. Voilà, on en a fini avec le Texas, on passe à l'Arkansas, hein, c'est ça?
1: Oui.
0: Avec Johnny Cash.

0: Johnny Burnett Trio, If I Want It Enough, sur un 33 tours, The Rock'n'Roll Trio de Johnny Burnett. Johnny Burnett est pas du Texas, il est du Tennessee. Il est né à Memphis et il fait du hillbilly depuis les années 50. Et il propose ses services à monsieur Sam Phillips de Sun, et puis Sam Phillips, il n'en veut pas. Alors du coup, il se tire à New York avec son trio, et puis là, il fait les succès qu'on connaît, dont le rock Billy Boogie. Peut-être que vous connaissez ce morceau, oui, repris par plusieurs personnes.
1: Il avait fait un morceau
0: personnes.
1: Avec Train, hein. Train, Train.
0: Oui, il a fait plusieurs. Il a fait le Lonesome Train et puis, et puis The Train Keep Rolling aussi, ouais. Qui sont peut-être les inspirateurs du psychobilly. Parce que
1: oui,
0: des morceaux assez...
1: C'est vraiment extra, Johnny Burnett, Rock'n'Roll Trio.
0: On me coupe la parole ?
2: Non, c'était parce qu'on a le chauffage qui tourne avec la ventilation derrière, pour tout dire aux auditeurs et auditrices, et je voulais voir si je coupais mon micro, on avait moins de ventil ou pas. Voilà, j'ai tout expliqué.
0: Voilà, très bien. Johnny Burnett, donc, il est mort d'un accident de pêche. Je préviens tous les pêcheurs, faites gaffe, on peut en mourir. Bon là, c'est en bateau dans le Pacifique, mais je veux dire, même au bord d'une rivière... ou d'un étang avec une canne à pêche, faites gaffe quand même, ça arrive.
2: Dans un déséquilibre.
1: Alors, il y a une petite chose, c'est que lui a œuvré pour quand il était peu riche, hein, avant même qu'il n'éclate, pour la compagnie électrique, Crown Electric, comme Presley, qui était camionneur dans la même...
0: Ah ouais, ah bah ouais.
1: Et ce nom est absolument formidable, Crown Electric, la couronne électrique. Je trouve que ça ferait un bon nom de groupe.
0: Et puis on voit le côté, l'électricité, c'est quand même le rock'n'roll. Hein.
1: Ouais,
0: vous avez mis le doigt dessus, là.
1: Je pense que là, nous tenons... Peut-être pourrait-on plusieurs tomes substantifiques pour expliquer le pourquoi.
0: Vous en chargez. Allez.
1: Je m'en occupe. Je m'en occupe. Je contacte l'éditeur. J'en connais un. Il est à Mulhouse. Je dois le voir incessamment sous peu.
0: D'accord.
1: Vous illustrerez le livre.
0: Oui, bien sûr. Je peux faire ça.
1: Nous ferons du 60-40.
0: Hein. D'accord.
1: Eh bien, maintenant, passons à toute autre chose.
0: Eh bien, on revient en Europe. Par l'Angleterre avec Mickey Jupp que je ne connaissais pas. C'était une lacune et j'ai découvert ça en allant chez Chocoblast Records, rue des Tanneurs à Mulhouse. Ah, c'est pas le seul disque, hein. La plupart des disques que je ramène en ce moment viennent de chez lui. Mickey Jupp, c'est un Anglais du Sussex, vous savez.
1: Mmh,
0: vous voyez,
1: Sussex,
0: vous connaissez. C'est... Annie aime beaucoup le Sussex. Je ne le connaissais pas et j'ai découvert ce disque sur Stiff Records. C'est une espèce de compilation de quelques morceaux qu'il a enregistrés entre 69 et 77, vu que le disque est de 77 sur Stiff Records. Et il y a plein de perles, tout est bon pour ainsi dire, à part peut-être le dernier morceau où il y a un solo de saxophone insupportable, mais le morceau est bien, voilà. Mais c'est pas grave. Mickey Jupp, on va écouter Georgia George, voilà.
2: Eh ben.
0: Que dire de lui, c'est qu'il est toujours vivant, il a toujours continué à faire de la musique régulièrement. Donc ça, c'est ses premiers enregistrements, je n'en connais pas d'autres. Mais il avait commencé bien avant, dans un groupe qui s'appelle Les Orioles, une espèce de doo-wop anglais, de 63 à 65. Et puis en 69, il a sa carrière personnelle sous son nom. C'est super, le disque est formidable. On en écoutera peut-être dans les prochaines émissions d'autres morceaux.
1: On peut saluer aussi le travail qu'a pu faire le label de disque Stiff, qui avait réellement une...
0: Ah ben à l'époque, oui, c'était...
1: Yann Dury and the Blockheads. Enfin, il y avait une espèce de vivacité un peu prolétaire.
0: Oui.
1: Qu'on ne trouvait peut-être pas dans les maisons plus établies. Enfin...
0: Ah, ils ont des artistes qui ont fait leur premier disque chez eux. Il y en a des tonnes. Hein. Il y a les Workless Eric, les Damned... etc. Et après, ils ont, pour l'Europe, ils ont sorti plein de disques de Divo, par exemple, des choses comme ça. Ah oui, non. Oui. Et puis, tu as un très joli label bien dessiné en plus. Enfin, pas tout le temps, mais des fois, parce qu'il change au fil des années. Steve Records, Mick Jupp, c'est Tipar. Ah oui, il est aussi connu, il a enregistré un morceau pour Dr. Feelgood. Donc, c'est pour vous donner un peu le style de musique.
1: Afin de te rassurer, Charlie, dis-moi, il est possible que nous citions un deuxième magasin de disques qui se trouve à Tannes. Donc là, cette fois, nous ferons jouer la concurrence.
0: Ah oui, oui, il faut. Oui.
2: Il en faut trois, normalement.
0: Oui, bah,
1: on trouvera ça.
0: On parlera de la FNAC.
2: Oui, voilà.
1: On veut peut-être...
2: Et voilà, les agitateurs de...
1: Peut-être à Strasbourg.
0: Non, on ne parlera pas de la FNAC, voilà.
2: Ah, trop tard.
0: Mais c'est cité.
2: Allez,
0: allez, Mickey.

0: Oh, oh yeah. Émile, mais ça s'écrit Amiel, mais Émile Cartwright, Pretty Baby, un 45 tours Vogue de 1973 avec un rythme à la Bo Diddley, hein, c'est ça, on en parlait, monsieur l'incohérent.
1: Oui, on parlait.
0: Qui a été utilisé par pas mal de groupes.
1: On faisait, comment dire, parce que Charlie alors, avait peine à contenir un enthousiasme absolument débordant.
0: Sur la rythmique.
1: Si ce n'est qu'il était légèrement dubitatif sur le refrain,
2: il faut
1: remixer comme, tout comme ça.
2: Il faudrait l'enlever.
0: Ben oui, mais c'est comme ça.
1: On a évoqué encore des grands noms, comme on a évoqué un petit peu les curistifs. On a évoqué des noms qui nous tiennent fortement à cœur, justement, comme les Troggs ou comme Creedence ou Bo Diddley. On sent cette espèce de verre, de pulsion, cette espèce d'alcool musical nous plaît tant.
0: Voilà. Il faut dire que dans le rock'n'roll, pas que dans le rock'n'roll, l'alcool est quand même très, très,
2: très modéré,
0: constitutrice de la musique. Ça se dit, mais...
1: Disons, c'est...
0: Il faut le dire.
1: L'ivresse,
0: faut le dire aux gens qui écoutent.
1: L'ivresse ou l'exaltation.
2: Ouais. Est-ce que c'est l'alcool qui a besoin du rock ou le rock qui a besoin de l'alcool?
1: Sans pour autant.
0: Après, dans le grand frisé aussi, à mon avis, il y a de l'alcool aussi. C'est pas du rock'n'roll, mais bon,
1: juste.
0: Comme disait Charlie, c'est le rap de l'époque, donc.
2: Quel intellectuel celui-là.
0: Ah oui. On va passer à la France. Eh oui,
1: France, oui.
0: Avec deux formations. Le premier, c'est Chris. Alors Chris, c'est Long Chris, le copain Johnny Hallyday, copain d'enfance qui lui a écrit des textes, dont Si j'étais un charpentier.
1: Oui, je me demande s'il n'a pas participé à des textes de la Génération
0: Perdue. Si, Génération Perdue et Je suis né dans la rue.
1: Ah oui, c'est ce fameux album Vie,
0: avec
1: de toute beauté. Ouais.
0: Long Chris qui avait des références littéraires, dont Lautréamont. Il a fait Gabriel aussi, dans les chansons plus faciles.
1: Dans Je te veux, quand Johnny chante, je suis le fils de l'homme et de la femme, c'est dommage, je croyais être davantage.
0: Ouais.
1: Là, c'est plus qu'un clin d'œil à Lautréamont.
0: Ok, alors Chris a enregistré un album qui s'appelle Chansons bizarres pour gens étranges chez Philips en 1966. C'est un album avec une pochette qui se veut un peu psychédélique ou onirique. On y voit un militaire en uniforme qui joue de la guitare sèche.
1: Il me semble le connaître.
0: Une femme en robe longue, un clown blanc au fond et puis devant une façade en ruine d'immeuble parisien, on dirait peut-être le Marais à l'époque qui était comme ça un peu en ruine. Un arbre mort aussi derrière et tout. Et il pose avec ses rouflaquettes et sa chemise bleue. C'est une très belle pochette. Et le lettrage du titre est très joli, chanson bizarre pour gens étranges. Vous retrouvez toutes ces photos sur la page Facebook de l'opération Kangourou, n'hésitez pas.
2: Eh oui, on met l'image.
0: Voilà, Chris, donc névralgie particulière, une espèce de morceau, beaucoup de morceaux un peu à la guitare sèche avec Steve Waring, et puis des morceaux plus rock'n'roll avec un orchestre entre Dylan Electric et le garage, et des paroles en français qui sont de son cru. Déjà le titre, névralgie particulière, on va écouter. Et ensuite, on écoutera Tac Poum System, un disque que j'ai acheté chez Chocoblast Records.
1: Alors, c'est un album que je n'ai pas, Colonel. Est-ce que vous pourriez me le prêter pour que je puisse l'enregistrer sur cassette?
0: Oui, bien sûr. Oui.
1: Je vous le rendrai, mais impeccable.
2: Voilà une belle pratique.
1: En very good.
0: Oui, ok. C'est comme si c'était fait.
1: C'est parti.
0: Allez, Chris.

0: Oh yeah, Tac Boom System, un groupe de psyché rock. Il y a la photo derrière, ils sont habillés tout en blanc avec des pattes d'éléphant. Ils ont énormément de matériel, hein, des amplis énormes, de la sono et tout. Il paraît que c'est Claude François qui leur a offert leur premier sono. Tac Boom System, ils se sont fait connaître en 68 parce qu'ils ont joué dans la Sorbonne occupée pendant les événements de mai 68. Voilà, avec une pochette fantastique, sûrement dessinée au rotring, à l'encre, une femme poisson avec des espèces de nageoires de poissons qui piquent. Je ne sais plus comment on appelle ces poissons, les rascasses ou des choses comme ça. Et bon, il n'y a que le visage et les seins qui ne sont pas couverts d'écailles. C'est un très joli dessin, très moche, mais très joli à la fois. Tac Boom System, je crois qu'ils ont fait 2,45 tours. Peut-être plus, qui sait. Hein. On en découvre toujours. On va passer à votre sélection,
1: c'est un
0: monsieur.
1: Un vaste champ d'investigation que la musique, colonel.
0: Eh oui, la musique.
1: Cela 28 ans que nous œuvrons à notre éducation musicale et nous sommes loin d'en avoir fait le tour.
0: Le temps passe. Hein.
1: Oui, on va passer.
2: Parce qu'ils rajoutent chaque année, ils nous en rajoutent des autres, quoi, des titres.
0: Oui,
1: et même c'est sans fin. Oui, c'est vrai, c'est inépuisable.
0: Disco reggae band.
1: Voilà, on va pas.
0: Une affirmation.
1: On va passer à toute autre chose, puisque là, nous avons écouté un boogie du tonnerre de Zeus avec Tac Boom System. Il était temps d'écouter un peu de disco, mais en même temps compliqué de reggae. C'est ça qui m'a aiguillé, bien sûr, dans mon choix.
0: Ah oui, le nom du groupe.
1: J'étais donc chez le fameux C-H-O-C-O.
0: Oui, le magasin. Quoi.
1: Ajoutons-y Blast et là, nous y sommes. Donc, je vois Disco Reggae Band et je vois Robert Mann in Dub. Donc, je me dis, ça me fait songer à ce morceau de Clash, Dub, Bank Robber. Mais en fait, là, le disque a été enregistré en 1976 par des Jamaïcains et des Anglais. Ouais. Grand succès en 77 dans les Pays-Bas et aussi dans les Flandres, et en particulier dans les discothèques d'Anvers. Donc, je crois que c'est la face A, ça doit être Spliffman, enfin. D'accord. Mais la face B est plus que remarquable. Donc, on s'écoute Robert Mann in Dub, et on dirait une production Lee Scratch Perry. Alors, peut-être que je fais fausse route, les aficionados seront mécontents, mais tant pis.
0: C'est sur le label EBAC.
1: EBAC, oui. Ouais. EBAC, alors EBAC, c'était celui qui produisait tous les 45 tours de Karen Cheryl.
0: Ouais, par exemple.
1: La marche des machos.
0: Ouais. Et puis des tentatives de tube aussi par des inconnus.
1: Voilà, ça doit être un label assez surprenant, je pense que.
0: Pour ce genre de musique.
1: Encore un sillon à creuser. Allez, c'est y part.
3: Yeah!

0: croire que toutes les limites avaient été atteintes. Mais ce serait là sous-estimer les ressources du génie diabolique des révolutionnaires présentement en cause.
1: Oh yeah! Eh bien, ça s'est bien passé, somme toute.
2: Ben, sans dommage pour personne.
1: Content d'être venu, Linko?
3: Oui, alors moi, je suis très heureux d'être venu.
1: Il nous reste 30 secondes.
3: Avec mes deux
2: impossible.
3: Avec Charlie. Je voulais juste vous dire, nous vous souhaitons de très joyeuses fêtes.
1: Ouais, ouais,
3: Puissiez-vous, bon Noël. Puissiez-vous boire un vin d'excellence.
1: Alors surtout avec repas.
3: Un mets raffiné. Et puis surtout, de très bons disques de danse.
1: Voilà, et au repas de Noël, ne parlez pas politique. N'oubliez pas,
3: ne jamais parler politique.
1: Allez, salut.
3: Allez. Parlez Watou Sistomp ou Surfbeat, mais ne parlez pas politique.
1: Ciao.
2: Ciao.
4: Oh.

Ouais, j'ai fait plein de petits boulots. Ouais. Et puis après, j'ai fait coursier, et puis là, j'ai trouvé un boulot où j'avais un semblant de liberté, on va dire. Et ce qui était bien pratique, c'est que je pouvais passer dans tous les magasins de disques de l'époque, il n'y en avait pas 36 d'ailleurs, et des fois, les gars étaient dégoûtés parce qu'ils venaient de mettre des disques dans les bacs, et moi, j'arrivais. Quand j'appelais mon patron, je dis « Ouais, j'ai crevé, je suis en panne, hop !» Et du coup, je me faisais les bacs. Voilà, mon truc, c'était de ramener 2-3 galettes tous les jours chez moi, que je les paye pas trop cher, évidemment. Et c'est ce que j'ai fait pendant des années. Et c'est ça qui me donnait la force de travailler toute la journée, les 12 heures par jour, cyclard. Voilà, j'étais content, j'avais mon petit sac où je savais que j'avais des galettes écouter le soir. Voilà. Moi, je pars du principe que ces beaux disques doivent être partagés. Il faut les faire connaître. Donc, quoi de mieux que le métier de DJ pour ça? Notamment DJ dans le sens de militant, faire découvrir des choses, pas jouer que les choses que les gens connaissent, qui juste ont envie de les entendre plus fort que chez eux. Pour moi, ça, c'est pas DJ dans le sens hip-hop du terme. Dans le sens hip-hop du terme, c'est un militant. C'est comme ça qu'il peut nourrir les gens avec des choses qu'ils entendront nulle part ailleurs. Et donc voilà, 250 cartons de 100 disques, voilà, ça fait 25 000 et ça fait 5 tonnes à peu près. Chaque fois je fais une soirée, je prends pas les mêmes disques, enfin, j'essaye de faire un espèce de roulement, quoi. Que chaque disque ait droit à son tour. Ils me le font savoir d'ailleurs, joue-moi, joue-moi.

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1: Je vais prendre le journal, tiens.
2: Et
1: je vais prendre le journal.
2: Ah, le journal. Le journal.
1: Merci.
2: Les nouvelles presse.
1: Ouais.
3: Après,
1: on s'est jamais bien éloigné quand même. Oh, c'est l'horoscope quoi surtout.
3: Ça c'est bon. C'est bien même.
1: Et voilà. Ah, merci, ah qu'est-ce que c'est?
3: Du gâteau, du manger au chocolat.
1: Ah bah c'est gentil, merci.
3: Aidez-moi.
1: Ah ouais.
3: Aidez-moi, sinon je suis obligé de
1: me sacrifier. Ouais. Ah ouais. Bon, bah si on rend service alors.
3: Ah bah oui. C'est bon, plus accordé. Deux
2: Il est bon, s'il n'était pas bon, je ne le donnerais pas. Et deux, j'en mangerais pas non plus, s'il n'était pas bon.
3: Génial.
2: Je ne cherche pas à m'en débarrasser, puisqu'ils l'ont coupé comme des sagouins. C'est quand même plus présentable quand c'est bien coupé, le gâteau.
3: Tout à fait.
2: Là, ça partait dans tous les sens. Alors, un petit coup de tronçonneuse, de rabot.
4: Conscience que en fait c'est des choses qui se préparent, que c'est techniquement c'est assez facile en vrai, hein, c'est des systèmes de radio ou même en chuchotané, c'est-à-dire en chuchotant à l'oreille des gens. Mais voilà, ça demande quand même de savoir un petit peu les sujets, les langues parlées. Et du coup on était très contente d'être appelés sur ce festival. Et ça nous paraissait très important d'être là. Et il y avait pas mal de conférences où on a vraiment vu l'utilité pour notamment des personnes néerlandophones d'avoir des interprétations vers le néerlandais. Et que effectivement quand on proposait une interprétation néerlandophone, il y avait des choses qui
5: trop besoin de l'interprétation vers l'anglais.
4: C'est assez facile. Et ça c'était assez intéressant à observer en fait, mine de rien, pouvoir s'exprimer et écouter dans sa langue première, c'est assez important. Et donc c'est vraiment aussi une pédagogie qu'on a envie d'apporter avec SOMSA auprès des organisations, de penser qu'il faut vraiment penser l'interprétation en même temps que la programmation. Enfin, c'est vraiment quelque chose qui doit être fort en amont.
5: pour pouvoir être sûr d'être inclusif envers toutes les communautés linguistiques. Parce que après tout, c'est plutôt, moi je préfère dire que c'est une question d'accessibilité, au même titre qu'avoir des toilettes PMR, etc. Enfin, ça devient un handicap en fait, la langue, quand tu la comprends pas, quand il y a rien qui est fait pour toi, quand tout ton univers autour il est pas accessible, chose dont on se rend pas toujours compte, et notamment en contexte militant francophone. Et donc dans un pays où il y a trois langues officielles, bon, moi je suis française, donc j'ai observé ça un peu de loin, mais c'était un petit peu interpellant de se rendre compte que il y avait pas déjà des collectifs comme ça qui existaient dans les milieux plutôt anarchistes, autonomes, etc. De voir qu'il y a des questions politiques autour de la langue qui ont besoin d'être un peu dépassées pour arriver à se mettre en lien les uns les autres avec nos langues. Mais je crois qu'il y a eu un super atelier qui s'est fait autour de ça plus tôt dans la journée. Voilà.
6: C'est chouette que le programme du festival alimente aussi les réflexions du BAF et du BAF Camp et de son fonctionnement. Tu parlais d'accessibilité et je me pose aussi la question de l'accessibilité pour les personnes sourdes ou les personnes muettes. Est-ce que c'est aussi quelque chose qui est en réflexion en ce moment est-ce que vous avez eu des demandes déjà et...
5: Alors en fait, français, c'est vraiment pour des langues parlées. La question d'accessibilité pour la langue des signes, je peux pas vraiment en parler parce que c'est pas tout à fait la même manière de considérer la langue. Vu que c'est comme dit une langue des signes et souvent en fait il y a assez peu de personnes qui parlent la langue des signes. D'une part il y en a une par exemple il y en a une en Belgique et il y en a une autre en France. Chaque communauté linguistique a aussi sa propre communauté linguistique signée. Et du coup ça c'est vraiment un autre créneau dans le sens où en fait, les interprètes, ils doivent être payés, quoi. Les interprètes langue des signes. Nous, ce qu'on propose, justement, c'est pas de prendre le travail de personnes, d'interprètes qui vont être payés pour ça. C'est vraiment d'être en soutien des collectifs militants qui n'ont pas les moyens de se rémunérer, enfin, de rémunérer des interprètes, parce qu'en vrai, c'est cher, des interprètes professionnels. Et du coup, c'est aussi là où c'est de l'autogestion, c'est dans le sens où on dit, en fait, tu connais de langue, tu sais interpréter. C'est pas, enfin, après, il y a des cerveaux avec qui ça fonctionne, d'autres ça fonctionne pas, c'est comme ça. Mais en fait, à partir du moment où tu sais de langue, tu peux essayer. Et là, il y a des gens qui viennent nous voir qui disent, vous auriez pas été là, j'aurais juste pas participé, j'aurais rien capté. Du coup, même s'il y a des moments où tu fais des blancs ou des pauses, c'est chouette quand même, quoi.
7: Mais aussi par rapport à la langue des signes, j'ai l'impression que si on met ça en place, il faut aussi peut-être repenser même tout le festival d'accessibilité, au-delà de juste mettre des gens qui vont faire la langue des signes, c'est aussi comment les personnes sont accompagnées pour arriver au festival. Est-ce que il y a, j'imagine, aussi d'autres signalétiques ou dispositifs pour les accompagner. Enfin voilà, j'en parlais avec une amie qui est dans le groupe des interprètes et du coup qui disait que justement c'est aussi un enjeu de rendre le festival plus accessible aussi pour des personnes qui ont...
5: C'est là où peut-être ça se rejoint avec juste les langues parlées, c'est pareil, j'écoutais un petit peu le début de l'introduction sur comment aller chercher les communautés flamandes, enfin les collectifs flamands, etc. Oui, effectivement, il faut penser la communication en amont pour ces personnes-là, et c'est pareil pour les personnes, enfin la communauté sourde, c'est une communauté, il y a une culture sourde, pas toutes les personnes entendantes ou malentendantes s'y reconnaissent, mais enfin comme dans toutes les communautés, et du coup c'est quelque chose, un travail à faire, une réflexion à avoir en amont de toutes les questions d'accessibilité. En fait, on devrait d'ailleurs construire des organisations, des logistiques à partir de l'accessibilité et non pas penser l'accessibilité à partir des contraintes qu'on a déjà. Je ne sais pas si vous voyez ce que je veux dire. Je dérive un peu.
8: Oui, donc moi j'étais dans l'équipe de logistique et c'est vrai qu'on a un petit peu réfléchi à cette question de l'accessibilité Et voilà, on a mis en place des choses, mais c'est pas du tout parfait, parce qu'à nouveau, on était un petit peu dans le rush. Et c'est vrai qu'en fait, pour nous, on a réfléchi dans l'autre sens que ce que toi tu viens de dire, ce qui est pas la meilleure chose à faire peut-être, mais on a d'abord réfléchi à comment assurer la base du festival. Et puis on s'est dit, l'accès PMR, les enfants, il faut une table allongée, il faut des petites chaises. Et en fait, il y a plein de choses auxquelles penser. Et c'est vrai que je pense que c'est peut-être une erreur de les penser comme un peu la cerise sur le gâteau tout à la fin, et qu'on doit d'abord prioriser peut-être dans la réflexion autour de la logistique ces besoins-là, quoi. Mais voilà.
9: Et j'ai l'impression que pour l'inclusion des minorités, c'est de mettre ses marges au centre, généralement, c'est ce qu'on dit. Et donc si effectivement au centre ça n'a pas été réfléchi de suite, on bricole un truc. C'est chouette de pouvoir se dire que l'année prochaine, ça sera peut-être réfléchi différemment, et c'est chouette d'apprendre de nos erreurs.
8: Oui, en tout cas, c'était une très chouette expérience, mais c'est vrai que je pense qu'au sein de la logistique, on s'est rendu compte dans les dernières semaines qu'on devait encore faire plein d'aménagements et que c'était pas évident, quoi. Donc voilà, c'est perfectible.
6: Oui, je voulais quand même remercier l'orga qui comme dernière intervention parce que même si effectivement évidemment c'est la première fois, il y a plein d'avancées, il y a plein de petites erreurs et tout, mais l'orga est toujours là, et que nous en tant qu'interprètes, on est toujours en train de harceler pour avoir les speeches en amont, les machins, les trucs, enfin bref, on est très dans le pushing pour avoir des infos, mais en tout cas à chaque fois qu'il y a eu des petits soucis ou des choses comme ça, tout a été toujours géré avec beaucoup de volonté en fait de mieux faire, et ça c'était très agréable aussi de sentir que dès qu'il y a une petite difficulté quelque part, c'est pris en compte et que les personnes ont envie de faire évoluer les choses dans faire une meilleure direction, donc c'est assez chouette.
7: Il y a une personne du Caire d'ailleurs qui nous a rejoint, je pense que ça fait une bonne transition sur ce sujet là est-ce que tu peux nous expliquer comment ça fonctionne au BAF et comment vous avez aussi préparer cette tente du Caire qui est là et l'équipe qui est joint.
10: Oui, je peux répondre. Donc bonjour, je suis Pat et j'ai participé à tout le gars du Caire quasiment depuis le début. Vous parliez là d'inclusion, il y a plein de questions qui ont été relevées, notamment les personnes sourdes et mettre un accès pour ces personnes-là. C'est plein de choses qu'on a commencer à préparer, à réfléchir, et on s'est rendu compte avec le temps que on devait, c'est dommage, mais faire des choix pour cette première édition et compter sur le fait qu'on allait se prendre des râteaux sur plein de sujets et qu'on allait essayer de mieux les gérer les années d'après. On compte aussi sur le fait que ça motive plein de gens pour participer les prochaines fois et amener plein d'idées, plein de propositions, et aussi montrer que le festival fonctionne quand même comme ça et que ça vaut le coup de s'investir là-dedans. Je pense qu'il y a plein de gens là qui sauront que ça a existé, qui se diront mais en fait moi j'ai envie de donner du temps, j'ai plein de choses à faire, notamment je pense aux interprètes, mais ça marche aussi, on connaît des gens qui font interprétation langue des signes et qui pourraient nous aider pour les années d'après. Pour le Caire, globalement, nous ce qu'on a mis en place, c'est beaucoup de l'écoute. On s'est dit que on allait faire un maximum de prévention en amont, donc on a fait beaucoup de briefs sur les équipes qui font des rondes sur le festival, qui regardent s'il y a des problèmes, des violences qui se passent un peu partout, et le but c'est que ensuite ces personnes-là soient accompagnées par la Team Care sur de l'écoute active, par des personnes professionnelles qui ont soit reçu des formations, soit sont habilitées parce que psychologues, parce que habituées à faire ce genre d'écoute. Et le but c'est pour tout type de violence, donc ça peut être des VSS, des violences racistes, des violences balindistes, et le but c'est que le maximum soit pris en charge et qu'on laisse pas des gens dans la merde avec leurs problèmes. Donc y a ça qui est mis en place, on a bien travailler le speech d'accueil aussi. Le but, c'est que tout le monde soit briefé sur des définitions antiracisme. C'est vraiment la base, mais je pense que ça aide les gens à manifester des problèmes qu'ils n'auraient pas vus ou des violences qu'ils pourraient perpétrer sans les connaître. Donc je pense que c'est vraiment aidant. Et le but, c'est que tout le monde soit au courant que le soin, c'est aussi prendre soin de ses potes, mais aussi des gens qu'on ne connaît pas. Et le but, c'est d'avoir un œil et être un peu alerte là-dessus pour éviter de créer de la violence un peu partout.
11: Et j'ai la charte justement sous les yeux qui est hyper chouette, et il y a un peu ces 12 points principaux. Il y en a quelques-uns que je peux citer pour les auditeuristes de Radio Panique qui demandent avant de prendre une photo ou n'infantilise pas les personnes en situation de handicap. Et alors Il y en a un que je trouvais intéressant, il y en a même deux qui a un peu attiré mon attention, c'était Consomme en conscience des besoins des autres, que je trouvais assez chouette, parce que dans ce festival, il n'y a pas d'alcool fort. Aussi, ça finit tôt, donc je pense que c'est des choses comme ça qui influent aussi sur l'état d'esprit que les festivaliers vont avoir et festivalières en arrivant. Et puis le dernier aussi, que je trouvais hyper chouette, c'était comment réagir si tu as blessé quelqu'un. Donc c'est vraiment venir aussi à la source de l'inverse de... Bah, il y a les personnes qui sont blessées, mais il y a aussi la personne autrice de cette blessure et de se dire, de pas stigmatiser ces personnes-là et de se dire, ok, bah, t'as foiré, comment est-ce que tu peux faire pour réparer cette chose-là et pas le laisser ancrer. Donc, je trouvais ça hyper chouette comme dernier point.
10: On s'est basé sur les autres festivals auxquels on a assisté. On a aussi beaucoup de liens avec les résistantes qui ont eu quelques soucis, notamment des problèmes de mauvaise considération, des violences racistes dans leur gars. Donc ça a été remonté et nous on s'est basé sur ce qui a pas marché chez eux. On a récupéré des infos parce qu'on a eu des liens avec cet orga-là pour mieux faire en fait. Et là-dedans, notamment sur le baromètre de la violence qu'on a mis sur le site, on prévoit en fait quand il y a une violence d'accueillir la personne victime, de faire de l'écoute, répondre à ses demandes. Est-ce qu'il faut que la personne parte parce que c'était trop violent pour elle ce qui s'est passé? Mais on fait aussi une espèce de médiation parce que on pense que c'est important d'écouter et de prévenir ces violences et que la personne se rende compte de la violence qu'elle a faite. Et donc c'est aussi avoir des discussions, de la médiation avec cette personne, avec ses potes, pour que tout le monde prenne conscience du problème. Et évidemment, si cette personne ne prend pas conscience du problème, on a mis en place aussi des systèmes pour faire évacuer ces personnes-là, parce qu'on ne peut pas continuer à laisser des personnes violentes, dangereuses dans ce contexte-là, sur le camp, sur le festival. Donc c'est vraiment un truc qu'on a pensé, de ne pas stigmatiser justement, et prendre conscience du problème. Le but, c'est que les choses changent. Donc si on juste stigmatise, on pense que ce n'est pas efficace, et on risque de continuer la violence.
6: Merci. En tout cas, j'ai l'impression qu'on se sent assez bien dans ce festival, c'est sûr. Donc, très beau travail. C'est intéressant parce qu'effectivement, les luttes, ça peut être épuisant. C'est bien d'avoir aussi ces moments-là de se sentir à l'aise, se sentir entendu, se sentir safe autant que possible. Je sentais envie de rebondir là-dessus.
10: Ouais, j'ai approché le micro de la bouche justement pour montrer. Il y a un truc aussi que je vais en dire, et c'est un petit appel en soum-soum aux personnes qui veulent rentrer dans l'orga, mais on a mis en place plein de choses cette année pour le care de l'orga. On sait que c'est quelque chose qui prend beaucoup de temps. Il y a plein de gens qui se sont hyper fort investis dans l'orga, et vraiment merci à LE. C'était épuisant pour plein de gens, et on a mis en place plein de systèmes où on avait de l'écoute, des personnes habilitées à récupérer des témoignages. Ça a mis du temps, et ça a demandé beaucoup d'énergie à se mettre en place cette année, mais ce sera beaucoup plus simple l'année prochaine, je pense. Là sur l'orga aussi, cette année sur l'orga du festival, pendant les 4 jours de festival, on a des personnes qui peuvent écouter des gens de l'organisation et les écouter si elles sont overwhelmed, donc débordées par ce qui se dépasse, par ce qui se passe, si elles sont dans une situation embêtante avec d'autres gens. On pense que le care passe par là, par les gens qui sont sur le festival et les personnes qui font l'orga aussi. C'est important de pas les oublier en fait.
6: C'est combien de personnes l'organisation du festival?
10: Ceux qui sont investis. L'organisation large, on dirait une trentaine de personnes là sur site. Les gens qui ont pu bosser, qui étaient hyper présents cette année dans les réunions, je dirais une quinzaine. Okay. Donc on a fait ça en noyau dur à 15, avec plein de gens qui venaient parfois partiellement pour la programme notamment. Mais dans l'organisation, je pense qu'on était une trentaine. Et on peut compter aussi un grand merci aux personnes qui étaient bénévoles sur montage, qui ont beaucoup aidé. Je ne sais plus combien c'était.
12: Une vingtaine de bénévoles.
10: Voilà, ça fait un max de personnes.
6: Et encore plus qui sont ici et qui s'investissent au moment du festival.
10: Oui, oui, je pense que vous l'avez dit, mais on fonctionne ici avec des volontaires et des volontrices. Ça n'existe pas. C'est pas grave.
6: Des volontaires.
10: Des volontaires. Et donc en fait, tout le monde est bénévole sur le camp, donc tout le monde se sent aussi concerné. Et je pense que ça participe à ça, le fait que les gens participent au festival, ils se sentent plus concernés, plus ouverts sur tout ce qui se passe. Et tout le monde est briefé sur tout ce qui se passe en fait.
6: Oui, merci à tout le monde. On va écouter une petite musique et je pense que ça fait On va juste pour vous prévenir aussi les gens qui nous écoutent à Mulhouse sur Pinod, vous pouvez maintenant avoir accès au stream. Et donc on a parlé du care, on a parlé de l'interprétation, on a parlé de la bouffe. Il y a aussi quelque chose qui est important dans les luttes, c'est aussi la festivité. On va peut-être en parler rapidement après si vous êtes encore dispo. Et juste avant, on va s'écouter une petite musique.

0: Et on est de retour sur Clac Radio. Et donc on est toujours au BAF Camp dans les jardins du moulin de Grupon. On est c'est samedi aujourd'hui, troisième jour de festival. Voilà, on affronte la montée de l'extrême droite, les orages, la montée du racisme. Mais on est là, on se prend des claques et on se relève. Et on affronte surtout, on fait ça en festivité aussi, non ?
1: C'est effectivement l'idée de lier les fêtes aux événements militants. Pourquoi ? Parce que c'est vachement plus chouette d'être dans la fête aussi, même si c'est des sujets lourds, que ce soit la migration, les frontières, les expulsions, le fait d'avoir des espaces de liberté de plus en plus restreints. On a besoin, je pense, de soutien aussi sur des aspects festifs. Et pour ce faire, on a deux personnes qui peuvent intervenir sur cette casquette-là en tant que collectif. Je vais laisser donc Colia, qui fait partie du collectif Mademoiselle.
2: Voilà. Salut.
1: Et on a José, qui est bénévole au Baume Café et qui sont deux lieux bien connus. Enfin, qui un lieu bien connu à Bruxelles et Mademoiselle qui évolue dans différents collectifs.
3: Surtout sur Bruxelles,
1: et
3: effectivement.
1: Et beaucoup à Bruxelles, mais pas que. Rick Sansard.
3: Aussi.
1: Voilà. Et ben, peut-être vous pouvez vous présenter et peut-être voir ce qui vous anime dans les luttes et dans l'aspect de ce que vous avez. Enfin, quelles sont vos casquettes, en fait. Voilà.
3: Du coup, moi, c'est Colia. Ma casquette principale de base, c'est que j'étais acousticien et surtout électroacousticien. Et donc, du coup, j'avais été approché par la SBL Petite Mademoiselle, qui est une SBL qui a pour vocation de représenter les personnes Flinta dans le milieu de la technique sonore de base. Et ensuite, après, ça s'est étendu à tout ce qui est DJing, technique de light, plein d'autres choses. Et qui voulait, du coup, avoir un projet de construction de sound system. Et donc, bah, comme j'avais toutes ces connaissances techniques et technologiques autour de l'électroacoustique, des haut-parleurs, de comment est-ce que ça fonctionne des caissons, etc., bah, on m'a proposé de faire l'animation d'un workshop de création de sound system. Voilà, je peux peut-être détailler un peu plus aussi qu'est-ce que c'est que tout ce truc. Alors en fait, on a créé un sound system en collectif et en workshop. On était à peu près, je pense, entre 10 et 20 personnes. C'était assez fluctuant à travailler sur ce projet-là. Et donc, du coup, on s'est réunis 4 jours, 3 jours par semaine, pendant à peu près 3 mois, pour du coup réussir à monter un sound system qu'on fait tourner de manière collective et aussi du coup avec une participation financière qu'on demande à peu près 75 à 150 euros par an aux personnes qui veulent bénéficier du sound system pour soutenir leurs événements, faire porter leur voix et du coup aussi bah, bénéficier de ce chouette outil qui permet en fait et en même temps de faire la fête, et en même temps d'avoir pas mal de prises de parole, et en même temps d'avoir du gros son, donc quand même aussi bah, de faire porter sa voix littéralement et figurativement, tout en restant abordable financièrement, et tout aussi en étant un esprit collectif. Ce sound system, nous, il nous appartient pas en tant que petite mademoiselle, enfin, oui et non, mais en fait, on veut aussi en faire bénéficier la collectivité un maximum. Donc si vous nous écoutez et que vous vous dites « Ah putain, je veux trop un sound system, venez !» On a une charte, on a un site web, n'hésitez pas à nous le demander, et c'est avec plaisir qu'on le prête pour des événements militants, voilà.
1: Et que le milieu du sound system est un milieu très masculin, que ce soit du sound system dub à des systèmes d'amplification extérieure, pour des teufs ou des free parties, c'est beaucoup des hommes généralement.
3: Effectivement,
1: qui,
3: ouais.
1: Qui sont aux manettes de ça, et donc c'est peut-être ouvrir d'autres espaces, et c'est très chouette. Merci
3: oui.
1: À ce collectif.
3: Ça a toujours été mon but aussi, moi personnellement, dans ce truc de workshop et d'éducation, de faire aussi tourner mes connaissances et de pas juste les garder pour moi, et de motiver aussi un maximum de personnes, qui sont notamment des personnes Flinta, des personnes racisées, des personnes queer, whatever, et qui vont pas forcément être touchées par ces conscience là ou en tout cas par l'accès à ces formations là d'une manière facile, du coup de se dire en fait on peut aussi dédramatiser l'accès à la technique sonore d'une manière un peu plus facile en collectif et aussi bah de leur donner justement l'opportunité de travailler sur du gros son et sans que ce soit un concours de quéquettes comme ça peut l'être, je suis désolé du terme mais comme ça peut l'être parfois parce que bah ayant bossé là-dedans de manière professionnelle, je l'ai vu, c'est beaucoup des mecs qui sont très masculins, qui sont très cis, qui sont très hétéros, qui sont très blancs, et en fait au bout d'un moment

juste chiant, genre on en a marre, on en a vraiment marre, et du coup nous on est un collectif qui est uniquement Flinta. Je suis la seule personne qui a une présentation masculine dans la collective, je pense, et ça fait trop plaisir aussi d'être entouré de personnes qui genre sont hyper différentes, genre sont hyper faibles, mais qui franchement balancent du son de ouf. D'ailleurs on a été en tournée au Royaume-Uni en la fin du mois de mai jusqu'au début du mois de juin, et on a fini par Bristol, qui est un peu la capitale du son de système, et c'était trop bien parce qu'il y avait beaucoup de gens qui avaient des son de système, du coup qui étaient des mecs très masculins qui venaient nous voir en mode putain, votre son de système il balance comme je m'attendais pas à ça de la part de votre crew, et là t'es en fait écoute, c'est gentil mais c'est quand même très maladroit. Genre mais oui évidemment qu'on peut balancer, enfin je veux dire, genre on a presque 200 kilos de son, évidemment. Donc voilà, c'est toujours un peu ce concours là avec toi, et en même temps j'ai l'impression qu'il y a quand même un shift dans l'énergie et dans l'esthétique du son de système aujourd'hui, et justement il y avait beaucoup de gens qui nous ont proposé aussi de venir faire d'autres interventions, que ce soit des workshops, que ce soit des prises de parole.

un peu ce concours-là et tout. Et en même temps, j'ai l'impression qu'il y a quand même un shift dans l'énergie et dans l'esthétique du son système aujourd'hui. Et justement, il y avait beaucoup de gens qui nous ont proposé aussi de venir faire d'autres interventions, que ce soit des workshops, que ce soit des prises de parole, que ce soit aussi venir poser notre...

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0: Les villes et les cygnes. L'homme marche pendant des jours entre les arbres et les pierres. L'œil s'arrête rarement sur quelque chose, et seulement quand il y a reconnu le signe d'autre chose. Une empreinte sur le sable indique le passage du tigre. Un marais annonce une source. La fleur de la guimauve, la fin de l'hiver. Tout le reste est muet et interchangeable. Les arbres et les pierres ne sont que ce qu'ils sont. Pour finir, le voyage conduit à la ville de Tamara. On y pénètre par des rues hérissées d'enseignes qui sortent des murs. L'œil ne voit pas des choses, mais des figures de choses qui signifient d'autres choses. La tenaille indique la maison de l'arracheur de dents. Le pot, la taverne. Les hallebardes, le corps de garde. La balance romaine, le marchand de fruits et légumes. Statues et écussons représentent des lions, des dauphins, des tours, des étoiles, signe que quelque chose, qui sait quoi, a pour signe un lion ou un dauphin ou une tour ou une étoile. D'autres signes avertissent de ce qui est quelque part défendu. Entrer dans la ruelle avec des charrettes, uriner derrière le kiosque, pêcher à la ligne sur le pont, et de ce qui est permis, faire boire les zèbres, jouer aux boules, brûler les cadavres de ses parents. Par la porte des temples, on voit les statues des dieux, tous représentés avec leurs attributs. La corne d'abondance, le sablier, la méduse, par quoi le fidèle peut les reconnaître et leur adresser les prières qui conviennent. Si un édifice ne porte aucune enseigne ou figure, sa forme même et l'endroit qu'il occupe dans l'ordonnance de la ville suffisent à en indiquer la fonction. Le château royal, la prison, l'hôtel de la monnaie, l'école pythagoricienne, le bordel. Même les marchandises que les commerçants disposent sur leurs étalages valent non pas pour elles-mêmes, mais comme signe d'autre chose. Le bandeau brodé pour le front veut dire élégance. La chaise à porteur doré, pouvoir. Les volumes d'Averroès, sagesse. Le collier de la cheville, volupté. Le regard parcourt les rues comme des pages écrites. La ville dit tout ce que tu dois penser. Elle te fait répéter son propre discours. Et tandis que tu crois visiter Tamara, tu ne fais qu'enregistrer les noms par lesquels elle se définit elle-même et dans toutes ses parties. Comment sous cette épaisse enveloppe de signes la ville est-elle en vérité? Que contient-elle ou cache-t-elle? L'homme ressort de Tamara sans l'avoir appris. Au dehors s'étend jusqu'à l'horizon la terre vide, s'ouvre le ciel où courent les nuages. Dans la forme que le hasard et le vent donnent aux nuages, l'homme déjà s'applique à reconnaître des figures, un voilier, une main, un éléphant.
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Le chat ronronne sur le coussin du fauteuil. Le feu crépite dans la cheminée, sous la couverture de laine. La radio en fond sonore. La buée sur la vitre d'une fenêtre fatiguée. La soupe sur le feu. Un vieux rêve de loin. Une brume épaisse. Des contrebandiers de Moonfleet se préparent à décharger des barils prohibis. De la crypte des Mohun, des bruits craquent et sifflent au vent.

Aphros, en grec, c'est l'écume. Aphrodite est née de l'écume des flots, dans la lutte entre Ouranos et Cronos. Le vent, Zéphyr, la porta dans une coque de nacre jusqu'à l'île de Chypre pour la confier aux soins des heures, les saisons bienfaisantes. Après avoir revêtu son corps de toutes ses parures, elles l'amenèrent chez les immortels et tous furent émerveillés à la vue de Cythérée aux cheveux ceints de violette. Raconte Homère dans son hymne à Aphrodite. À Florence, les prédications d'un dénommé Savonarole, un grand inquisiteur, déchaînait des passions furieuses et mettait en péril de nombreux artistes, libres, libertins de l'époque. En 1497, un grand bûcher fut l'occasion de la disparition d'œuvres de la Renaissance. Botticelli, avec sa Vénus, n'était pas en reste, contraint et pourchassé, intimidé par des hordes d'enfants, une armée violente aux ordres de la morale contre les péchés.

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0: Ouais. Eh ouais, j'ai eu mon reggae. Alors là, on est parti sur une bande son. On est un peu à la production américaine. Voilà, voilà. On va suivre la suite des programmes. Vous avez eu, je vous ai spoilé tout en début d'émission, s'il y en a qui étaient déjà là, qu'on aurait un morceau de reggae, Bob Marley, Song of Freedom, reprise, une petite, un pas de côté, on va dire, dans cette programmation musicale, d'avoir un morceau de reggae qui nous clôture ce concert. Donc on avait le plaisir, comme ils sont présentés, hein, Harriet Tubman, Georgia Ann et Muldrow. Et donc on va rendre l'antenne pour l'instant du côté du studio debout, ou alors c'est ambiance. Et puis on se retrouve pour Digisniff vers 23h, donc une petite demi-heure, le temps de faire le plein de chips. Et puis bah bouffer des glaces ou je sais pas quoi, mais en tout cas 23h, il y a aussi certainement un blabla plateau avec Studio Debout, des retours d'auditeurs ou je ne sais quoi. Vous êtes sur Fréquence Météo, allez, à tout à l'heure.
1: Salut, merci pour la parole. On est à Studio Debout, on est bien, c'est moi, Anna, Jeanne, François, et bientôt on va avoir une invitée qui va, on espère, bientôt arriver. Ah oui, alors Jeanne va la chercher, du coup, je vous relaie l'information.
2: Et Jay, il est où?
1: Sinon, est-ce que...
3: Allô? Il est où, Jay?
4: On sait pas, Luc.
3: C'est pas notre invité?
4: On regarde, on cherche.
3: Jay, où t'es? Jay, où t'es? Jay, où t'es? Sam? Est-ce que Sam est là? Sam, où t'es? Et Manu, il est où? Il regarde le foot.
4: Il regarde le foot.
3: Manu regarde le foot.
4: Ouais, il regarde le foot.
3: Que Jay avec.
4: En fait, il fait semblant d'être expert en musique expérimentale et tout, mais il regarde le football. Donc tu disais, Anna, excuse-nous, excuse ce petit sketch improvisé de Luc.
1: Non, ça me dérange pas du tout. Je suis ravie que vous avez improvisé parce que je sais pas trop improviser en fait. J'ai même pas écouté. Bon, j'ai écouté un peu le concert, mais j'écoutais pas longtemps, alors je pourrais même pas vous raconter comment c'était pour moi. Ah oui, alors ça semble qu'il y a un invité qui arrive. Alors on va faire un petit installation, petite préparation. Et ça va être à Jeanne.
5: Et oui, pour Fréquence Météo, nous avons trouvé une artiste dans le festival. Et d'ailleurs, on ne l'avait pas encore interviewée. Donc, ça fait un moment que je te vois passer. Je me dis, il faut qu'on l'attrape. Farida Amadou, bonjour.
6: Bonsoir.
5: Je dis bonjour parce que des fois, il y a des podcasts, les rediffs. Il y en a qui ne nous écoutent pas en direct.
6: Bonjour, bonsoir, bon après-midi.
5: Voilà, parfait. Alors Farida, toi, cette année au Festival Météo 2026, on a pu t'entendre avec les bambins bamboches, donc avec les enfants.
6: Oui.
5: Et puis on t'a entendu hier, si je ne me trompe pas.
6: Mm-hmm.
5: Est-ce que tu peux nous raconter qu'est-ce que tu as proposé cette année au Festival Météo?
6: Oui, alors j'ai proposé un nouveau projet. Donc si vous me connaissez, vous me connaissez en tant que bassiste. J'ai développé un nouveau projet où je travaille sur des samples de l'Afrique de l'Ouest, notamment du Mali et du Niger. Et je joue du synthétiseur et ça s'appelle Darwinian 1.0. Et voilà, c'est un peu un projet qui est autour de ma reconnexion avec mes racines, donc retour aux sources. Et j'essaie de mélanger un peu ce que j'appelle toutes les parties de moi, donc la partie un peu adulte qui a découvert la musique improvisée à 20 ans et la partie de moi enfant qui entendait ma mère chanter sur des cassettes de musique africaine. Voilà.
5: C'est des musiques traditionnelles ou c'est...
6: C'est des musiques traditionnelles, ouais. Mais aussi beaucoup de musique du grand Ali Farka Touré. J'imagine que vous le connaissez, qui était un proche de mes parents. Donc voilà.
5: Waouh.
6: Ouais.
5: Est-ce que tu peux nous raconter un peu l'expérience bambin-bamboche et quelle est peut-être les différences justement quand on joue avec devant des enfants, mais peut-être avec aussi. Je ne sais pas si tu as laissé toucher tes instruments.
6: Oui, tout à fait. Donc c'est marrant parce que il y a 2 semaines j'étais au Canada pour un autre projet. Donc je racontais à mes amis musiciens que j'allais venir à Mulhouse pour faire notamment ce concert pour les enfants, et alors ils me posaient comme question est-ce que tu vas changer ton set, et je dis en fait je crois pas, donc je l'ai un petit peu modifié, voilà, j'ai ajouté des petits sons drôles avec mon synthétiseur, mais pas tant que ça, parce que finalement en fait les enfants, ce que je pense c'est que ils ont moins des idées préconçues que certains adultes ont par rapport à la musique en général, et encore moins par rapport à la musique improvisée. Pour eux c'est juste des sons, et surtout que je jouais de électronique, donc c'est vraiment beaucoup de machines qui font de la lumière et plein de couleurs, et voilà, donc je les ai fait participer en tapant dans les mains, mais au final c'était presque comme un concert pour adultes, et ça s'est très bien passé, et à la fin ils sont venus, je leur ai proposé de venir essayer en fait, et donc il y en a 4 ou 5 qui sont venus faire une sorte de deuxième partie du concert. C'était très drôle, j'ai eu beaucoup de discussions avec les parents après, notamment avec un jeune garçon de 10 ans qui me disait qu'il avait du matériel chez lui pour travailler un peu sur un DJ set et qu'il était intéressé par un sampler, et donc je l'ai encouragé à continuer.
5: Ouais, donc finalement ça change rien quoi.
6: Ça change rien, non.
5: Pour toi tu fais la même chose quoi.
6: Oui, voilà, c'est ça. Oui, tout à fait. Finalement, les adultes, on est des grands enfants. Hein. On oublie, c'est
5: ouais,
6: tout.
5: Ouais, c'est vrai. Oui, c'est ça. Il y a Nico de Panique qui est avec nous.
7: Et parce que tu as aussi une information autour de tes enfants.
6: Oui, c'est vrai. En fait, j'ai étudié l'orthophonie. Donc voilà, je connais très bien les enfants et j'aime beaucoup les enfants. Et voilà, j'ai travaillé pendant des années avec des enfants. Donc je tenais vraiment à faire ce concert. J'ai insisté auprès de Mathieu.
5: Et comment on passe de l'orthophonie à la musique? À quel moment tu as décidé que ce serait ton métier et que... Ben, j'imagine que tu faisais de la musique déjà avant.
6: Oui, j'ai commencé très jeune par chanter, donc notamment grâce à ma mère qui chantait beaucoup à la maison. Puis j'ai décidé de jouer de la guitare parce que j'avais besoin d'un instrument pour accompagner ma voix. Et puis par hasard, j'ai commencé à jouer de la basse. Par hasard, parce que quelqu'un a laissé une basse chez moi un jour et je me suis dit « Ah, ça a l'air cool » et c'est comme ça que ça a commencé. Mais en fait oui, je faisais les deux en même temps, c'est simplement qu'à un moment la musique a pris le dessus et j'avais beaucoup plus de demandes pour venir faire des concerts et que ça devenait impossible de tout faire à la fois, donc j'ai vraiment décidé de faire de la musique parce que je pense que dans les deux métiers c'est un peu ce côté humain, se connecter aux gens qui m'intéresse, mais voilà, je me suis dit pourquoi pas tenter le coup de faire que de la musique, et il se trouve que je faisais ça pour moi, puis les gens aimaient bien, donc je me suis dit ok, je vais essayer, alors on verra bien.
5: Après on n'est pas si loin finalement, parce que dans l'orthophonie on travaille beaucoup avec la voix, donc le lien est quand même assez vite
6: oui c'est ça, la voix, la communication, tout ça, oui c'est vrai.
7: Pour quelle raison est-ce que tu as laissé le bas à côté?
6: Quelle raison j'ai laissé le travail à côté?
7: Non,
6: la basse pour ce nouveau projet.
7: Oui.
6: Ah, ça, j'adore cette question. Tout le monde me dit, elle est où ta basse? En fait, il n'y avait pas vraiment, c'était pas vraiment une décision très claire. Quand j'ai commencé à créer ce projet, pour moi, c'était pas clair que je ne jouerais pas de basse. Je savais que je voulais travailler autour de la musique du Mali et du Niger. Et que je voulais aussi sampler des morceaux, des cassettes de ma mère, parce qu'elle a aussi enregistré beaucoup de musiciens qui jouaient dans les villages, donc de la musique originale improvisée. Donc c'est aussi tout un travail d'archives. Et au départ, quand j'ai commencé à travailler ce projet dans mon studio, j'avais aussi la basse à côté. C'est juste que je me suis dit, je sais pas, je sentais quelque chose aussi physiquement de... en fait, Les machines, c'est intéressant parce que tout le monde pense que c'est juste appuyer sur des boutons, tourner des boutons, mais en fait, je joue quand même les machines comme un instrument. Et je me suis dit que pour moi, c'était suffisant, en fait, que je, de la manière dont je joue de la basse et de mes pédales, certaines personnes m'ont dit que les pédales, je les joue comme des instruments. Et en fait, je me suis dit, bah, pourquoi pas essayer de transposer ça aux machines et de laisser la basse de côté. Ça va me permettre de développer une nouvelle forme de créativité avec ces machines.
5: Tu parlais de la musique du Niger et du Mali, improvisée
6: oui.
5: aussi. C'est plutôt improvisé, c'est plutôt écrit.
6: Ma théorie, c'est que en fait, en Europe, on a cette vision des musiques improvisées ce qu'on entend ici, en fait. Mais en Afrique, finalement, les premiers albums d'Ali Farka Touré, ce qu'il faisait, c'est qu'il commençait à jouer des notes de guitare. Et c'était de l'improvisation. Et puis, il appuyait sur enregistrer. Et puis, finalement, petit à petit, il a créé ses albums comme ça. Mais c'est aussi de la musique improvisée que nous, on appelle en Europe musique traditionnelle parce qu'on vit en Europe et qu'on ne sait pas ce qui se passe là-bas.
5: Notre vision de blanc voilà, européen.
6: Désolée, mais c'est la même chose en vrai. Hein.
5: Donc, c'est de la musique improvisée aussi.
6: C'est de la musique improvisée aussi, oui. Il n'y a pas de partition. C'est quelque chose qui est très intuitif. Et aussi, la musique improvisée, ce n'est pas forcément de la musique qui ne contient pas de rythme ou de notes. Donc, il y a aussi. Enfin, c'est très compliqué en vrai. Je pense qu'on a une vision en Europe de ce qu'est la musique improvisée et qu'on pense qu'on connaît tout sur le sujet, mais ce n'est pas vraiment le cas.
5: Mais justement, est-ce qu'il y a une définition de la musique improvisée? Parce que c'est difficile, non? Enfin, vous êtes des spécialistes, moi je le suis pas, mais j'ai pas l'impression qu'on arrive à sortir une définition.
6: Non, je crois pas, mais je pense que ce qui est important, c'est de. Je pense, en tout cas, enfin, ce que j'essaie de dire ici, c'est que ce n'est pas parce qu'on entend un album de musique traditionnelle avec des notes et de la rythmique, notamment de musiciens connus comme Ali Farka Touré ou notamment Oumou Sangaré. Du Mali que ce ne sont pas des gens qui ont commencé par improviser. Ça a commencé aussi par de l'improvisation.
5: Oui, finalement, c'est pareil. C'est pas parce que c'est enregistré que c'est pas improvisé.
6: Voilà,
5: enfin,
6: c'est
5: comment
6: ça.
5: Dire, c'est... Ok, c'est enregistré, on va pouvoir le réécouter. Oui. Donc, on peut peut-être avoir la sensation que c'est écrit, mais non, en fait.
6: Oui, c'est ça. Mais comme parfois, des gens me disent aussi de mes concerts improvisés à la basse qu'ils ont l'impression que c'est de la musique écrite, alors qu'en fait, pas du tout.
5: Et quand tu samples, tu n'écris rien ou tu as une sorte de trame comment ça se passe?
6: Là, j'ai une trame parce qu'en plus, déjà, j'ai dû apprendre de nouveaux instruments. Donc ça a pris beaucoup de temps, comprendre les machines parce que c'est presque comme des ordinateurs. J'ai vraiment eu l'impression d'avoir de nouveau 8 ans et qu'on me mettait un ordinateur dans les mains, quoi. Donc il y a vraiment toute la technique et puis après pour ce projet en particulier j'ai une trame avec des noms de morceaux et des loops et du coup ce qui fait que je dirais que 50-60% du set est écrit.
5: Darwinian 1.0, c'est ça?
6: Voilà.
5: Ça vient d'où alors ce nom?
6: C'est une référence à plein de choses. Donc, premièrement, c'est retour aux sources par rapport à ma reconnexion à la musique nigérienne. Donc voilà, d'où je viens. Mais c'est aussi il y a aussi vraiment une connexion à la politique et avec le contexte actuel de guerre. Est-ce qu'en fait, on est si évolué que ça? Il y a aussi une connexion entre la théorie de l'évolution et le 1.0 qui est connecté à la technologie. Et donc, tout ce truc d'intelligence artificielle, humain, qu'est-ce que c'est être humain? Parce qu'en fait, on fait la guerre et puis les robots arrivent. Bon,
5: la
6: voilà.
5: Guerre, c'est très archaïque. Hein. C'est pas du tout,
6: voilà, c'est ça.
5: Pas du tout moderne.
6: Vraiment, ouais. Mon truc, c'est vraiment, est-ce qu'on n'en reviendrait pas à se mettre autour d'une table? Et déjà, en fait, ici, autour de la table, qui est capable d'allumer un feu et de faire un feu, en fait? Voilà, ça serait bien de pouvoir communiquer et de pouvoir déjà en revenir aux sources avant de se faire la guerre. Voilà, donc c'est ça.
5: Et toi, comment ça se fait? T'as mis un peu de temps à revenir aux sources, du coup, tu disais je reviens maintenant dans ces musiques-là, mais tu t'étais éloigné de ça?
6: Oui, je pense, sans vraiment m'en rendre compte, parce que... En fait, quand on est enfant et adolescent, je pense qu'on reçoit beaucoup de choses de nos parents dont on n'est pas conscient. Et beaucoup de choses, je pense, enfin, en tout cas, mon expérience à moi, c'est que j'ai été privilégiée d'entendre ces musiques-là quand j'étais enfant. Et quand j'allais à l'école et que mes amis me parlaient des groupes de rock connus comme Pink Floyd, par exemple, je me disais, qu'est-ce que c'est que ça? Moi, j'entends pas ça à la maison. Et en fait, c'est seulement après que j'ai compris que j'ai eu quand même une certaine éducation musicale qui était assez intéressante. Et puis après, j'ai découvert la musique expérimentale, improvisée. Et mais pour moi, c'était pas, j'arrivais pas à faire la connexion avec ma culture, en tout cas la musique du Niger. Et en fait, c'est grâce aussi au public. Il y a des personnes du public qui sont venues me dire « Ah, mais ce genre de rythmique que tu joues, ça me fait penser à ça ». Et au début, en fait, je rejetais un peu ça. Je voulais pas accepter. Et puis, en fait, finalement, je sais pas, j'ai eu une sorte de déclic. Et voilà, d'où ce projet.
7: Aussi, tu étais assez impliqué avec les batteurs. C'est ton troisième projet, peut-être plusieurs. Est-ce qu'il y a une raison pour laquelle tu choisis le batteur?
6: En fait, j'avais pas forcément prévu donc ce projet, je l'ai créé en solo d'abord. En fait, non, c'est pas vrai, je l'ai créé
5: ce projet avec les cassettes de ta maman déjà.
6: Alors oui, mais le premier concert que j'ai fait avec cette idée de travailler autour de cette musique, en fait, c'était plutôt en sextet à une résidence à Amsterdam au Bimeus. Et donc il a commencé avec 6 personnes, il a été réduit en solo. Et donc, c'est un projet qui existe vraiment en solo. Et l'idée, c'est de le jouer avec plusieurs musiciens différents. Et je n'ai pas forcément décidé de le jouer avec un batteur. C'est juste que j'ai eu une connexion très forte avec Egon Wolfson parce qu'on a joué un concert à Bruxelles où j'étais à la basse. Et directement, ça a cliqué. Et en fait, je me suis dit, pourquoi pas l'inviter en fait, sur ce nouveau projet aussi. Parce que si ça clique aussi bien entre lui et moi à la basse et à la batterie, je suis presque sûre que ça va cliquer aussi avec moi à l'électronique. Et en fait, c'est le cas. On a une super complicité. Donc voilà.
5: Est-ce que ça signifie qu'il y a d'autres musiciens qui vont pouvoir rejoindre ce projet?
6: Oui. En fait, c'est le début d'une grande aventure. C'est pour ça que ça s'appelle 1.0 déjà. Et puis, voilà, il y aura des surprises.
5: Il y aura peut-être 2.0, 3.0.
6: Ah,
5: voilà.
6: Qui sait.
5: Là, c'était une première française au Festival Météo.
6: Oui.
5: Est-ce qu'on va pouvoir te voir à d'autres endroits en France ou en Europe ou...
6: Est-ce que tu
5: vas aller jouer au Mali ou au Niger?
6: On l'espère. Qui sait? Je ne sais pas encore, mais on l'espère. Je suis encore très occupée en tant que bassiste, donc voilà, faut un peu lier tout ça. Mais oui, je l'espère.
5: Qu'est-ce que tu as d'autre comme projet en ce moment en tant que bassiste?
6: Alors, j'ai un trio avec Marc Ribot et Chess Smith. Et donc, on part en tournée au mois de novembre pour une dizaine de dates. En Belgique, en Allemagne, en Norvège, en Autriche, en République tchèque. Et puis, je fais aussi partie d'un projet de théâtre en Belgique qui s'appelle Soil Biographies. Et je travaille avec un autre performeur, batteur, musicien. Et c'est autour de... des racines, en fait. Donc voilà, tout est lié.
5: Ouais, mais le théâtre, c'est intéressant aussi. On a vu cette année au Festival Météo un spectacle qui s'appelle Boucherie Miaou. On avait du cerceau aérien et de la batterie. Ça t'intéresse aussi de relier ces différentes formes d'art?
6: Oui, tout à fait. Déjà, je vis à Bruxelles et la Belgique est très connue pour justement lier la musique, la danse, les arts visuels. Et en fait, j'ai eu un peu... Bon, c'est un peu arrivé comme ça aussi qu'on me propose de faire partie de ce projet de théâtre. Mais en fait, je me rends compte que je suis vraiment en recherche d'être en connexion avec différentes formes d'art et que ça me permet aussi d'être créative d'une manière différente et de rencontrer de nouvelles personnes. Voilà, je suis toujours à la recherche de nouvelles rencontres et de nouveaux projets, de nouvelles manières d'être créative.
5: Alors, on a Salah qui nous a rejoint sur le plateau.
8: Bonsoir Farida.
6: Bonsoir.
8: Une question, en dehors tes projets, tu les as déjà joués hors Europe? Et si oui, comment est-ce que c'est reçu, comment est reçue ta musique quand tu vas la jouer au-delà de j'allais dire des entre guillemets de cercle initié un peu
6: Je sais pas ce que tu veux dire par cercle initié. Parce
8: disons
6: que...
8: des gens qui sont habitués à la musique contemporaine, musique improvisée. Ou...
6: Alors je sais pas parce que je l'ai joué en dehors de l'Europe, ma musique notamment au Canada et aux États-Unis, mais ils sont initiés à cette musique-là. Donc, ouais.
8: Je voulais parler de l'Afrique par exemple.
6: Non, c'est pas encore arrivé.
8: Ah d'accord.
6: Voilà, mais je l'espère.
8: Ok.
6: Ouais,
5: Il y a quand même une scène expérimentale et improvisée du coup, par exemple au Mali et au Niger, si on parle de ces pays-là.
6: En fait, je sais pas du tout. Je sais pas du tout. Je suis vraiment, je suis au courant de ce qui se passe au niveau de la musique traditionnelle, mais pas du reste. J'ai un petit peu entendu qu'au Sénégal, ils étaient assez friands de ce genre de musique. Voilà, j'ai une sœur qui habite au Sénégal et voilà, j'ai quelques connexions. Peut-être que je commencerai là et puis j'irai
5: le début de la
6: un
5: tournée
6: peu plus à l'est. Voilà, c'est ça.
5: Et peut-être on va finir doucement, mais en tout cas sur Mulhouse, le festival météo, c'est pas la première fois que tu joues ici.
6: Pas la première fois, non.
5: Qu'est-ce que tu penses de ce festival, de ce lieu, de cette ville peut-être?
6: J'adore. moi j'adore Mulhouse déjà. La première fois que je suis venue, c'était en 2016. Et à l'époque, j'ai participé à un workshop. En fait, j'ai participé à deux workshops de suite. Un avec Zina Parkins, un avec Okyung Lee. Et puis la troisième année, je suis venue sans participer à un workshop parce que je voulais juste profiter du festival. Et puis après, j'ai joué en 2018 ici avec Steve Noble en duo et aussi en trio avec Blanche Lafuente et Morgane Carnet. C'était Conichaussée.
8: Conichaussée, ouais.
6: Voilà. Et puis après, pour moi, Mulhouse, c'est la maison, en fait. Franchement, je suis très contente d'être là en 2026 parce que j'attendais vraiment avec impatience de revenir jouer ici. Et puis même si j'avais pas été invitée à jouer, je serais quand même revenue pour profiter du festival parce que, c'est vraiment la famille. Il y a vraiment une ambiance très particulière ici. Il faut vraiment venir pour se rendre compte de ce que c'est. Voilà, c'est très chaleureux, très humain. Pour moi, c'est la vraie vie ici. Voilà.
8: Ouais, c'est assez particulier, hein, Mulhouse, dans ce festival surtout. Beaucoup d'artistes nous parlent de ça, de cet échange, de cette communion avec le public et puis cette ambiance générale qui se dégage où tout est fait pour mettre à l'aise et pouvoir vraiment s'exprimer sans contrainte, quoi.
5: C'est vraiment différent de d'autres festivals parce que
6: oui, je trouve. Alors après, moi, il y a un festival que j'aime beaucoup en Belgique que Nico connaît aussi qui s'appelle le Summer Bummer Festival et qui va justement se passer la semaine prochaine, 28 et le 29, à Anvers en Belgique. Je pense que ce qui fait la différence entre ce festival, le festival que j'aime bien en Belgique et d'autres, c'est vraiment ce côté de vraiment faire attention aux gens. Enfin, on est très bien accueillis en tant qu'artiste déjà. C'est pas forcément une question de programmation, même si je suis très contente de la programmation de Mulhouse, qui est vraiment, le line-up, c'est à chaque année, c'est un rêve. Mais c'est aussi un côté très humain, on n'a pas l'impression de venir à un festival, on a presque l'impression de venir à la maison, en fait. On se fait très vite des amis, si tout le monde est très rigolo, je trouve. Et aussi, le public est très à l'écoute. Ce sont des gens qui sont très concentrés sur la musique et presque tellement que le silence dans la salle de concert est impressionnant, je trouve.
5: Voilà. C'est vrai que en général, à la fin des concerts, il y a un silence assez long avant les applaudissements.
6: Oui.
5: Et je sais pas comment c'est du côté musicien, musicienne, mais du côté du public, à chaque fois, je me dis waouh, mais il y a une espèce de temps comme ça pour sortir du truc et,
6: oui,
5: et
6: ben...
5: après on applaudit quoi.
6: Oui, en fait, moi, j'ai l'impression que, en fait, le public, en fait, moi, ce que j'ai senti hier, en tout cas, c'est que c'est un peu comme si le public était entré dans ce que j'appelle la transe
5: ouais.
6: avec nous. Enfin, voilà, moi, ouais, quand ouais. je joue, je suis dans une transe et j'ai l'impression que, en fait, on ne faisait qu'un. On était tous, oui, voilà, on ne faisait qu'un, voilà.
5: Il y a les lieux aussi hein, qui évidemment sont importants. Motoko ici, qu'est-ce que tu en penses? Est-ce que le lieu a une influence sur ta façon de jouer ou pas du tout? Ici ça tremble beaucoup, on a toujours oui. l'histoire des vitres qui tremblent et tout ça, avec les samples, comment ça se fait?
6: En général, oui, en général ça a une influence, mais en fait ce que je me suis dit, parce que c'est ma première fois ici à Motoko du coup, je me suis dit en arrivant que peut-être ça serait un peu difficile, une salle dans laquelle ça serait difficile de jouer par rapport au son, mais en fait l'équipe ici, l'équipe technique, ils savent très bien ce qu'ils font. Et ils sont tellement professionnels que en fait dès que je me suis installée pour faire le soundcheck, je me suis pas du tout inquiétée. Voilà, les vitres qui tremblent, c'est très bien. Il y a des gens que j'ai croisés hier après le concert qui m'ont dit c'était trop bien les vitres qui tremblent.
5: Ah ouais, on a vu des gens déjà regarder le concert que de l'extérieur pour avoir les vitres qui tremblent.
6: Ouais, ouais,
5: bah,
6: ouais.
5: Ça devient presque une signature de météo.
6: Ouais, ouais, c'est une expérience assez incroyable, je trouve.
7: J'ai encore une petite question. Le photographe qui voulait faire quelques photos durant le sound check, mais tu as refusé. Est-ce qu'il y a une raison pour ça?
6: Oui, parce que le sound check, c'est le moment où on se prépare pour le concert et donc j'ai pas envie d'avoir quelqu'un d'extérieur qui observe ou qui prend des photos. Après, il est quand même resté pour observer, bon, ça m'a embêté, mais voilà.
5: C'est un moment de concentration.
6: C'est un moment, oui, de concentration extrême. En plus, j'ai eu beaucoup de soucis techniques, donc si j'avais eu en plus ça, voilà. Et puis j'aime bien aussi gérer mon image. Les photographes aiment prendre beaucoup de photos, mais j'aime bien choisir ce qui va sortir sur internet, ce qui n'est pas toujours le cas, surtout aujourd'hui. On partage tout sans rien demander et voilà, du temps de l'intelligence artificielle en plus, voilà, c'est quand même mon image, donc je décide de ce que je veux partager en fait. Voilà
5: un bon message pour les auditrices et auditeurs qui nous écoutent
6: et les jeunes musiciens.
5: Et ne prenez pas les gens en photo sans leur demander, ne publiez pas sans demander non plus.
6: Voilà.
5: Et ben Farida, merci beaucoup.
6: Merci à vous.
5: On va te laisser profiter du festival.
6: Ben oui, merci beaucoup. À la prochaine tout le monde.
5: Ben oui.
9: Merci beaucoup. Ouais.
5: À très bientôt.
6: À bientôt.
5: 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Merci Farida. 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
9: Ah, quand même.
5: Ah bah oui. Ah bah oui. Il a, Radio Panique a sa place, tu vois, encore plus valorisée.
9: Il a son rond de serviette.
5: Tout seul comme ça. Et Radio Panique à Bruxelles, voilà, ce beau cluster de radio qui fait qu'on est là et qu'on peut diffuser ces musiques improvisées presque dans toute l'Europe. Non, j'exagère.
9: Et puis échanger avec tous les artistes hein, qui veulent bien venir sur le plateau.
5: Ouais.
9: Ça, c'est aussi cool, quoi.
5: Ouais, et on peut rappeler aux auditrices et auditeurs que il y a tous les podcasts qu'on a fabriqués d'ailleurs depuis presque 10 ans tous ensemble, ils sont disponibles sur le site du Festival Météo. Il y a un onglet Fréquence Météo, vous pouvez retrouver tout ce qu'on a fait les 10 dernières années, mais notamment ce qu'on a fait ici et tous les artistes qu'on a pu interviewer. Je crois qu'on les a presque tous faits. En tout cas, il y a beaucoup de choses. Et il y a aussi, évidemment, le public les participants et participantes au workshop. Il y a beaucoup de gens qui ont pris la parole à la radio. D'ailleurs, on les remercie toutes et tous. Et on vous invite à aller écouter tout ça parce que c'est encore un autre, une autre vision, un autre regard sur le Festival Météo. Ouais, absolument.
9: Aussi bien les concerts que justement les entretiens, quoi.
5: Tout à fait. Et les concerts, bah oui, c'est quand arrive la nostalgie du festival, genre en hiver quand il commence à faire froid et tout, et que
9: ça fait du bien de se réchauffer
5: chez toi, t'es ouais. triste, tu dis oh, c'était bien l'été, on était au Festival Météo, et ben hop, on va sur le site du Festival Météo,
9: un petit coup de fréquence,
5: et on
9: là.
5: on réécoute Fréquence Météo et c'est bon.
9: Et c'est reparti pour un tour.
5: On est de nouveau là. Voilà, quelle heure est-il ?
9: Là, il est moins 2.
5: 23h moins 2, ça veut dire que dans 2 minutes, il va y avoir prochain. Voilà. S'ils sont à l'heure,
6: espérons.
9: Oui, aussi, ouais.
5: Dans 2 minutes, il va y avoir le prochain concert. Donc, c'est DJ Sniff. Est-ce que quelqu'un le connaît ici ? On peut peut-être un petit peu en parler.
9: Franchement,
5: parce que dans le programme, il n'y a aucune description.
7: C'est un japonais.
5: C'est un japonais. Ouais. C'est tout ce qu'on sait.
7: Et DJ ?
5: Tu le connais pas non plus, toi ? Pas vraiment. Ouais. Bon bah voilà.
9: Ça va être
5: du coup, je ne sais pas quoi.
9: Une découverte, hein, comme beaucoup,
7: mais,
9: quoi. Comme
7: mais
9: beaucoup
7: il y a aussi quelque chose de surprise avec lui. Il y a Maria Rezaï qui va faire un
9: featuring.
5: Ah, ça c'est une surprise.
9: Ah bah cool.
7: Mais c'est après, je pense que c'est après le dernier concert qu'il y a encore plus.
9: D'accord.
5: Ouais, le dernier concert ce sera Saint Abdoula et Eomac. Dans de l'électronique apparemment, le clubbing semble-t-il. C'est ce qu'annonçait Mathieu, donc ça va peut-être ressembler un petit peu à un club berlinois fin de soirée.
9: Ouais, ouais.
5: J'ai l'impression que c'était l'objectif de notre directeur, du festival.
9: Ce serait bien qu'il invite un performeur qui fasse des trucs en même temps, quoi. Dans les
5: des
9: graphes, n'importe quoi, toi, de la peinture ou
5: Mais on a eu, c'était l'année dernière ou l'année d'avant, il y avait un concert où il y avait des ombres projetées sur un écran, c'était super beau. Mais je crois que c'était l'année dernière, parce que si ça te dit rien, Nico, c'est que je pense que tu n'étais pas là.
9: Voilà.
5: Effectivement, c'était superbe parce qu'ils avaient. Il y avait deux musiciens avec leurs instruments qui étaient préparés aussi, donc des instruments. Assez visuel quoi, enfin il y avait des choses à regarder et ils avaient mis un vidéoprojecteur et du coup le mouvement des instruments se reflétait sur l'écran derrière. Ça faisait des grandes ombres comme ça qui bougeaient et tout. C'était très très original, très particulier, mais du coup ça c'était presque ça.
9: Okay,
5: on était à la limite de la performance presque du cinéma en fait.
9: Du mapping, on appelle ça, non ?
5: Ouais, non, là c'était vraiment comme du cinéma, puisque tu vois, c'était les ombres chinoises, quoi.
9: Ah oui, ouais,
5: le principe presque de base du cinéma d'animation. Okay. Voilà. Oh, mais tiens, on a la présidente du conseil d'administration du festival qui est venue à notre plateau. Enfin, je sais pas si on a le temps de l'interviewer. Tu veux pas prendre le micro une minute, Audrey ? Bonjour, Audrey.
11: Bonjour.
9: Bonsoir.
5: Alors, je crois qu'on n'a pas beaucoup de temps. J'ai entendu la crécelle déjà.
11: J'ai entendu la crécelle aussi.
5: Mais voilà. Comme je t'ai vu quand
11: j'ai
5: même.
11: J'ai entendu Jeanne parler de ce super concert de Louis Laurin et j'ai un trou de ces deux prénoms.
5: Ouais.
11: Voilà. Ouais. C'est pas Pierre Bastien, mais.
5: C'est Bastien quelque chose.
11: Voilà, c'est Pierre Bastien. Hein,
5: ouais, c'est possible, c'est très possible.
11: C'est ça. Et c'était un concert incroyable. Et moi,
5: tu
11: c'est
5: t'en
11: vraiment.
5: Souviens aussi.
11: Ah, oui, voilà. Et c'est un concert où j'ai phasé sur la main de Louis Laurin qui, autant. C'est pas Pierre Bastien, mais si, ça doit être Pierre Bastien. Il travaille avec des objets mécaniques. Et donc, il y a quelque chose de. Voilà, c'est des moteurs qui font. Et Louis Laurin, il fait tout avec ses mains. Et j'ai pensé très fort à la main de Louis Laurin qui faisait clic-clac-clic-clac avec sa trompette et c'était fantastique.
5: Ouais,
11: c'était incroyable comme concert. Voilà. Et oui.
5: Un petit mot à nous dire sur le météo 2026.
11: Oh, ben
5: c'est
11: beau.
5: C'est à chaud là.
11: Oui, c'est à chaud et c'est encore très chaud ce soir. C'est plein. La salle de concert est pleine ce soir.
9: Ah.
11: Et c'est super. Et bon, au prochain concert.
9: On annonce là, avec la crécelle là. Ouais.
11: Et voilà, la suite arrive. Bonne soirée.
9: Ouais, merci. Allez.
5: Ben, on va combler en attendant. Je sais pas s'ils sont déjà là, si.
1: Oui, si ils sont là, on peut faire un petit ambiance. Ça c'est aussi bien. On peut tester qu'est-ce que ça donne.
5: On va combler l'ambiance. Le temps que les gens rentrent, je pense qu'Audrey était pressée d'aller voir ce concert aussi.
9: Aussi, je pense, ouais.
1: Pour l'instant, ça donne pas rien, pas grand chose.
5: Pas grand chose. Hein,
9: bah, les gens rentrent dans la salle aussi, c'est ça, quoi.
5: On va continuer un petit peu à meubler. Hein. Je sais jamais si on trouve quelqu'un qui a envie de venir nous parler, mais en attendant, on peut meubler. DJ Sniff, il semblerait que ça va être très court, très intense, donc il va falloir être préparé, hein, auditrice et auditeur.
9: Dans les starting blocks.
5: Voilà. D'ailleurs, je pourrais raconter une anecdote rigolote de ce festival météo cette année. Pendant le concert de Mazen Kerbage à la fonderie, avec l'orgue de Poutine.
9: De Poutine, ouais.
5: J'ai reçu un message d'un auditeur qui m'a dit « Qu'est-ce qui se passe à la radio? Il y a des sirènes depuis 10 minutes, je comprends pas. Est-ce qu'il y a un problème ?» Je dis oui, c'est la guerre des mondes, il y a un problème. Non, mais anecdote rigolote du coup pour dire que merci aux auditrices et auditeurs de Radio Quetch, en tout cas, mais de toutes les autres radios, déjà d'être réactifs et d'écouter, mais surtout de rester
9: de
5: à l'antenne.
9: Aussi,
5: tout comme quand on est public ici, de forcer un petit peu, de se laisser un petit peu secouer par ces musiques.
9: Ouais,
5: voilà,
9: tout à fait.
5: Et de continuer à faire ça, parce que c'est comme ça qu'on s'ouvre l'esprit aussi.
9: Et du coup, le concert de tout à l'heure, là, qui s'est terminé, Harriet Tubman et Georgia Ann Muldrow, Electrical Field of Love. Moi, j'ai trouvé ça assez extraordinaire. Et surtout, le final qui nous a tous surpris complètement avec cette reprise de Bob Marley, mais avec une intro de 7 minutes, on savait pas où on allait. Quoi.
5: Et vous l'avez reconnu finalement.
9: Et finalement, au bout d'un moment, c'était assez... Franchement, le son de sa guitare, le batteur, enfin bref, c'était...
5: Et quelle voix !
9: Ouais, c'était
5: quelle
9: magique.
5: Voix. Hein. Incroyable. Ah bah Anna nous fait
1: signe. Apparemment, ça va commencer.
5: Très bien, on vous laisse avec DJ Sniff sur Fréquence Météo.
9: Bonne écoute.
1: Bon, un petit anecdote de ma part, parce que juste pour que vous voyez l'aspect technique, on a relayé notre ordinateur de notre studio qui se trouve dans la salle avec le bar, avec l'ordinateur qui est justement dans le studio, dans la salle où il y a le concert. Et on communique via le chat. Et il y avait un petit truc un peu culturel, un peu linguistique, parce que moi, je ne viens pas de la France, comme vous avez pu savoir par rapport à mon accent. Je communique avec mon collègue qui est dans la salle. Il m'a proposé, est-ce qu'on n'a pas besoin qu'il raconte un peu quelque chose? Alors j'ai dit, ok, c'est bon, nous gère. Et il a répondu, ça joue. Et quand j'ai vu ça joue, j'ai compris qu'il y a le concert qui vient de démarrer. Alors, on a un peu
5: voilà
1: coupé notre meublage.
5: Une expression qui...
9: Ça joue, eh ben... c'est une expression suisse.
5: Ouais, c'est ça.
9: Et quand j'habitais à Lausanne,
5: ça veut dire
9: à l'époque,
5: c'est okay, quoi.
9: Au départ, je ne comprenais pas. Les gens, ils me parlaient, ils me disaient, ouais, ça joue. Je dis, mais où
4: Ouais, ça veut dire ça le fait, quoi. Ça,
9: ouais, en
4: ça,
9: gros,
4: ça
9: c'est
4: envoie,
9: ça.
4: Quoi.
9: Ouais, ça...
4: Donc, moi, je voulais rebondir.
5: Du coup, François, tu avais un truc à nous dire, alors vas-y.
4: Cette histoire de sirène à la radio de ton auditeur qui se demandait, mais. Alors, c'est donc un concert diffusé qui demandait, est-ce qu'il y a un problème? Mais je crois que c'est tout le sens de cette pièce. C'est de nous indiquer un problème, un gros problème, un grave problème.
9: Ouais.
4: Un génocide monstrueux qui se passe à Gaza sous l'autorité de gens qui ne représentent absolument pas l'entièreté du peuple d'Israël, etc. Et c'est de ça dont parle cette pièce. Et c'est de ça, je pense que l'artiste serait très heureux de cette réaction. le public. Et c'est là où l'art contemporain et la musique contemporaine, ça a encore du sens. C'est pas juste faire un truc un peu bizarre, c'est chelou, c'est pas comme d'habitude. Non, non, ça a une signification, tu vois. Et ces sons de sirène pour nous interroger, pour nous interpeller, il y a urgence. Il y a un vrai souci, il y a un gros problème. C'est plus qu'un problème.
5: C'est pas un problème.
4: Ouais. C'est une urgence à l'échelle de l'humanité. Et c'est, je pense, ce qu'il a voulu exprimer avec cette œuvre. On aime, on n'aime pas. Après, c'est autre chose. C'est
5: absolument
4: des goûts. Et c'est cool que la radio, bah, ça passe. Tu vois, c'est un médium qui permet vraiment de sentir ça. Parce qu'en effet, on se dit, c'est pas normal ce qu'on entend là. Parce que parfois, quand on le voit, on dit rien.
9: Ouais,
4: là, quand on l'entend, c'est pas normal, tu vois.
5: Ouais, c'est clair. Et il expliquait d'ailleurs, Mazen Karbash, que c'est des sons qu'il entend, puisqu'il vit à Beyrouth, en partie de l'année, il me semble. Et c'est des sons qu'il entend et qu'il a entendu toute son enfance. Et en fait, nous, on est tellement peu habitués à entendre ces sons. Mais il y a des pays où ils l'entendent tous les jours, quoi.
4: Bien sûr.
9: Nous, en fait, on l'entend une fois par mois, le mercredi.
4: Oui, on a le petit test au premier mercredi du mois.
9: Quand c'est au-dessus de l'école élémentaire, là, et quand ça nous fait attention.
5: Mais ça nous inquiète pas, quoi.
9: Non,
5: en fait,
9: on se dit pas
5: que derrière ça, il y a, a priori, des bombardements, en fait.
4: Ouais, c'est ça, exactement.
5: C'est ce qui se passe dans ces pays.
9: Il y a aussi cette mise à distance avec l'image, parce que ça se passe toujours par écran interposé. Et l'écran, c'est moins pertinent. T'es pas sur place, tu ressens rien, tu sens pas l'odeur ni rien, quoi.
4: Bien sûr, ouais. Ça coupe tout, ça casse tout.
5: Merci François pour cette précision. Je suis absolument d'accord avec toi. Je pense que c'était bien de le soulever.
4: Ouais, c'était une sensation, un sentiment par rapport à ce que vous disiez, ouais. ce que j'entendais de ton intervention.
5: Okay. Tu as répondu que c'était la guerre des mondes. Ça ressemblait un peu à ça aussi. Je pense qu'en version radio, du coup, c'est Orson Welles, tout ça. C'était la guerre des mondes.
9: Ouais, ouais,
5: donc ça faisait un peu ça, je pense aussi.
4: Oui, carrément.
5: Du coup, ils ont dit, ça y est, on aurait pu faire un truc comme Orson Welles ou tous les auditeurs de Radio Quetch. Je crois que c'est la guerre. Et
9: à l'époque, quand il a fait ça, Orson Welles, il a mis toute la ville en panique. Hein.
5: Ouais,
9: les gens sont sortis, ils sont barrés, ils ont dit qu'est-ce qui se passe et tout, c'est la fin du monde.
5: Mais là, c'est ce qui s'est passé, ouais.
4: Toi, pour dire un truc un petit peu plus léger, un peu plus drôle, tu sais que j'ai fait 15 ans d'émission musique expérimentale à Lille, à Radio Campus, Lille, Code Alternative, et une fois, on a eu un auditeur comme ça qui nous a appelé, enfin, je pense que ça arrivait plus d'une fois, mais il y a vraiment une fois où c'était drôle, il a appelé le secrétariat et tout, en disant, mais... Vous avez un problème, votre antenne.
5: L'émetteur
4: marche plus et tout. Ça fait 10 minutes que je règle mon poste de radio et tout. Ce que le gars était vraiment convaincu. Il était dedans. Non, moi, c'est pas moi. Moi, j'ai bien réglé mon truc. Ça fonctionne. C'est vous. Il y avait un vrai souci, mais vous avez jamais arrêté d'émettre en 50 ans et tout. C'est pas possible et tout. Qu'est-ce qui se passe? Qu'est-ce qui vous arrive et tout.
5: C'est la musique XP.
4: Non, c'était l'artiste, c'était l'album.
9: C'était
4: vraiment de la musique. Et voilà quoi. Et ça interpelle. C'est un média par lequel on peut encore interpeller.
9: Exact.
4: Et ça, c'est chouette.
5: Bah effectivement, à partir du moment où je lui avais envoyé l'image de l'orgue de Poutine, de Mazen Karbash, je pense que l'auditeur en question a compris.
4: Bien sûr, quand tu le vois en concert, quand tu vois l'instrument, quand tu vois la performance en direct, voilà, tous tes sens qui te permettent de comprendre ce qui se passe. Mais à la radio, ça.
5: Ouais, du coup, c'est
4: un côté un peu énigmatique
5: qui est
4: tout à fait. Ouais. Des vocations, tu vois.
5: Qui, absolument. Alors, il se passe quoi dans la salle ?
12: Regardez un peu le salle.
5: Il se passe rien du tout.
4: Il y a de l'ambiance. Il y a une ambiance.
12: Il y a
4: un ambiance.
5: Allez, bon concert.
4: On y est, bon concert.
9: Ok.
13: Tout de suite, quelques mots de remerciement. Histoire de ne pas faire trop tout à l'heure à minuit. J'ai tellement de monde à remercier que je vais forcément oublier, donc je vais essayer de faire concis, mais en même temps que la fatigue, c'est peut-être un peu confus. Mais en tout cas, bon, déjà un grand merci à vous. Vous avez été incroyablement nombreux tout au long de la semaine, nombreuses et nombreux. Donc un grand, grand merci pour votre curiosité, votre fidélité pour certains. D'autres, c'était la première fois. On a vu plein de nouvelles personnes, on a vu des gens revenir qu'on connaît bien. En tout cas, ça a été vraiment un plaisir de passer cette semaine avec vous toutes et tous. Donc un grand, grand, grand merci à vous. Ça, c'était la première chose que je voulais vous dire. Et puis...
12: continuez évidemment à être curieuses et curieux, à découvrir des choses et à pas rester dans les choses qu'on connaît. Il n'y a rien de pire, enfin en tout cas à mon avis. Donc c'est vraiment appréciable de vous avoir vu tout au long de la semaine, me dire que vous aviez aimé des propositions extrêmement éclectiques, extrêmement différentes. Vous avez remarqué, vous avez fait le retour, le festival évolue. En même temps, il est toujours, on essaie toujours de garder évidemment des propositions singulières, aventureuses. Mais en tout cas, c'est vrai que j'ai envie de continuer vers cet éclectisme. Donc merci de suivre effectivement toutes ces propositions. Et j'espère qu'on vous retrouvera nombreuses et nombreux à nous soutenir dans ces futures aventures. Un grand merci à toutes celles et ceux qui font le festival. Je pense à Marie et toute son équipe pour leur première édition au catering du festival. Je pense à nos chauffeurs et celles et ceux qui ont fait les runs, qui ont ramené les artistes à l'hôtel, qui les ont ramenés. Je pense évidemment à notre incroyable équipe de bénévoles. Voilà, ils sont vraiment... on a une équipe assez magique. Immense merci à toute l'équipe technique du festival autour de Mitch, et toute son équipe, voilà, au son, à la lumière, au backline. Ils font un travail incroyable également. Un grand, grand merci. Grand merci à Alex, à la scénographie. Un grand merci à notre conseil d'administration aussi. Voilà, je pense à Audrey, à Nico, à Stéphanie, c'est important. Ils nous soutiennent dans cette aventure également et ils sont présents en tant que bénévoles tout au long de la semaine. Donc un grand merci à elles et à eux. Et puis, deux remerciements particulièrement spéciaux à mes deux collègues qui ont été d'ailleurs trois même cette semaine. Je pense à Chourouk qui nous a rejoint en assistant de production. À mon collègue à l'administration, à Mathias Gauthier Lafaille à l'administration. Et un immense merci à celle avec qui je passe presque tous les jours depuis 5 ou 6 mois pour préparer cette édition, comme c'était le cas sur les deux précédentes. Un immense merci à Violetta Fink, à la production et logistique du festival. Encore une fois, un grand merci à vous. Et maintenant, un artiste que j'adore et que je suis très très heureux de vous présenter. Il a des disques aussi au stand de merchandising que vous pourrez acquérir tout à l'heure, donc n'hésitez pas. Merci d'accueillir DJ Sniff.
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0: Bah voilà, Studio Debout va reprendre le flux. On va faire une petite pause normalement minuit. On a Sainte Aboula, pardon, et Max, si je prononce bien ou si j'écorche bien tous ces noms. Rendez-vous à minuit, vous êtes toujours sur Festival Météo à Mulhouse. Ouais. Et ouais, la météo est bonne cette année. Le grand changement climatique, le grand remplacement climatique arrive. Ne vous inquiétez pas, bien sûr, bientôt, le sable, les palmiers chez vous, les dromadaires, le remplacement climatique arrive. Allez, je vous laisse et on se dit à tantôt.
1: I don't know.
0: Fascisme en Europe.
1: Oui, maintenant, c'est pas
0: météo. Mais tout est météo, tout est politique, enfin. Bonsoir, chers amis auditeurs, chers amis auditrices. Vous êtes toujours à l'écoute, c'est dans le rouge au taquet. Vous êtes toujours à l'écoute de fréquence météo, ça n'arrête pas et ça fait plaisir, voilà. On vient d'entendre à l'instant une espèce d'énorme déflagration, c'était DJ Sniff, qui nous vient du Japon. Que dire que vous n'avez pu entendre à l'antenne, je découvre un peu, moi, je ne connaissais pas trop ça, le DJing numérique, c'est-à-dire que le monsieur a un disque, mais en fait son disque, il n'y a pas de diamant dessus, quoi, c'est pas vraiment un disque. En fait, ce disque joue ce qu'il a sur son petit lecteur. Il a un petit lecteur MP3, il envoie, et du coup, il va faire. Il va reculer, avancer le disque, et ça va faire les effets. On va les entendre, c'est comme ça que procède Mariam Rezaï aussi. Et c'est ce que nous a proposé DJ Sniff avec un set complètement ouf. Tu veux venir dire quelques mots? Toujours pas? Comme mon micro? Non, d'accord. Je disais donc, je prends un gros vent par le public, voilà. Qu'est-ce que je disais? Ouais, ça a commencé un peu musique concrète. Ensuite, il nous a envoyé du bon gros hip-hop. Là, ça faisait plaisir un peu, là, un peu de rythme, un truc auquel s'accrocher. Et après, c'est reparti dans des choses extrêmement surprenantes, très radicales. Tout à l'heure, il va jouer un set avec Mariam Rezaï. Ça devrait être assez énorme. Et encore un artiste qu'on découvre grâce au Festival Météo. Qu'est-ce que t'en penses de cette édition en général qui touche un peu à sa fin, très chère Anna?
2: Alors, moi, cette édition, pour moi, c'était un peu spécifique parce que je suis un peu... je suis pas là entièrement avec mon esprit, je dois avouer, parce que il y a le mémoire maintenant, ça, je dois le rendre dans 2 jours. Alors maintenant, je suis dans les derniers moments, je fais des derniers trucs, j'ai encore écrit. Mais justement, pour moi, la musique expérimentale, c'est aussi quelque chose qui me aide à se concentrer. C'est un truc qui se prouvait assez effectif pour moi, parce que d'habitude, j'aime, si je travaille, j'aime écouter la musique, mais j'écoute toujours la musique pas classique, mais qui n'est pas expérimentale. Et là, vu que c'est expérimental, il y a souvent des trucs un peu répétitifs. Déjà, il n'y a pas le voix, alors c'est moins perturbant pour être plus concentré, ça aide. Des fois, il y a des petites répétitions, alors ça te fait un joli boucle pour travailler. Même s'il y a des fois des moments qui sont un peu aléatoires, ça toujours aide, ça fait un jolie ambiance. Tu peux quand même profiter, pas se laisser porter par les notes autant que les séries précédentes. Mais c'est d'autres expériences. Je un peu recommande aussi parce que la musique a plusieurs objectifs, plusieurs possibles utilisations. Et ça, c'est l'un de eux. De justement, pas seulement écouter, mais aussi utiliser comme un outil pour faire quelque chose autre. Donc, ouais. C'est ça.
3: Ok, bon, mais donc le message est très clair, amis étudiants, amis étudiantes, si vous avez des trucs à bosser, des partiels, des mémoires, écoutez Fréquence Météo. Voilà, sur Fréquence Météo, on vous propose des musiques qui aident à se concentrer. Allez, un petit jingle. Celui-là, je l'adore.
2: Je peux te conseiller un jingle?
3: Ouais, dis-moi.
2: J'ai un petit chien, s'il te plaît. Allez. Ça, c'est mon préféré.
3: Fréquence Météo, un programme familial pour les petits et pour les grands. Fréquence Météo, c'est le festival météo qui rentre dans votre salon. Le festival météo va quitter votre salon sur la pointe des pieds dans pas si longtemps que ça. Il reste encore un concert. On a été très très heureux et heureuses de partager tout ça avec vous. Ces musiques si folles, ces musiques si imprévisibles et ces musiques, on l'apprend maintenant, si pratiques pour pouvoir travailler dessus. Et c'est vrai qu'il y a eu une scène complètement incroyable hier où tu étais en train de bosser avec ton ordi derrière toi, une fanfare qui jouait à bloc et toi, poum poum poum poum poum, concentré, tout machin. C'est un rapport à la musique expérimentale que j'avais jamais vu. Hop, excuse-moi, je me suis bourré de micro.
2: Mais ça bossait justement bien avec la fanfare. J'ai jamais bossé, j'étais jamais autant concentré que hier avec la fanfare. C'est paradoxal, mais c'est aussi l'écriture de mémoire expérimentale. Ça se traduit, la musique se traduit dans l'écriture.
3: Ah ouais?
2: C'est vrai.
3: C'est vraiment ton écriture, elle est expérimentale du coup?
2: Un peu, je dois avouer maintenant, les derniers jours, j'essaye d'écrire, la quantité ou le fond, l'objectif de finir, ça aide un peu la qualité. Alors, des fois, ça donne un peu moins sens qu'au début, mais c'est aussi dans les sphères académiques, ça c'est aussi un peu l'objectif parce que si on comprend tout, c'est pas jugé assez professionnel. Alors il faut des fois un peu être un peu libre, d'être un peu abstract, même trop abstract, pour rendre le rendu un peu incompréhensible et pour réveiller la curiosité des chercheurs et chercheuses qui vont lire le produit final. Est-ce que ça marche aussi comme ça en musique, tu trouves? C'est une question très philosophique.
3: Je saurais pas te dire. Je pense que de toute façon, chacun s'empare et chacune s'empare de ses musiques comme. Je sais, moi, ça peut m'arriver de faire la vaisselle sur ce type de musique-là aussi, comme ça peut m'arriver de les écouter hyper attentif. Enfin, c'est vraiment une question de moment, en fait. Moi, à titre perso, la musique, elle accompagne ma vie en permanence. Et après, c'est différentes musiques selon différents moods. je crois pas que je serais capable de me concentrer, moi, comme tu as pu le faire sur ce type de musique. Je crois que je me laisse vraiment embarquer par elle et amener ailleurs. Tout à l'heure, tu m'as un petit peu montré ce que tu faisais à côté.
2: Ah oui.
3: Est-ce que tu pourrais nous en parler un petit peu, qu'on te découvre un peu qui tu es? Qui es-tu, Anna?
2: Ah oui, alors ça, je voudrais bien. C'est toujours bien de me faire une promo, même si c'est pas du tout... Bon, peut-être quand même, c'est un peu lié, parce que c'est le sujet politique international.
3: Oui, tout à fait.
2: Je fais un média associatif qui s'appelle IR Media. Si vous voulez regarder, c'est irmedia.info. C'est le site web. Là où j'explique la politique internationale, des relations internationales pour les débutants, alors de manière très contextualisée, avec le langage qui est pas si profond, professionnel, que c'est vraiment basique pour surtout les jeunes, mais il y a aussi plein des adultes qui sont pas trop politisés, alors c'est même pour eux, vraiment la politique pour des nuls, entre guillemets. Alors, c'est vrai que c'est un peu lié aussi avec la musique, pas si récemment, mais quand même, j'ai traité, par exemple, Eurovision. Alors, c'est quand même une thématique un peu musicale. Vu qu'il y a plusieurs pays qui participent, c'est aussi un sujet international où rentre la politique. Et justement, même à Festival Météo, il y a cette politique, il y a des artistes des États-Unis. On avait déjà, pendant cette série, parlé par rapport, évoqué quelle est la situation maintenant aux États-Unis.
3: Janelle Lépine nous a parlé de Donald Trump. Je crois que le plus coriace, c'était Brandon Lopez, qui lui, hier, disait, bah, en fait, oui, il y a un fasciste à la tête des États-Unis, mais en même temps, c'est un pays qui s'est construit de façon fasciste, et le fascisme, ça fait partie intégrante des États-Unis. C'est un propos plutôt radical, c'est la première fois que j'entends ça. C'est paraît pas complètement faux, hein, avec l'histoire de la colonisation, enfin la façon dont ce pays s'est créé. Et on a des propos musicaux. Tatiana Paris, hier, bon, c'était retransmis sur France Musique, pas chez nous, mais a vertement incité à pas se gourer aux prochaines élections. Elle l'a encore rappelé tout à l'heure, elle le dit à chacune de ses interventions. Mais oui, effectivement, la politique est plutôt présente. De toute façon, toute forme de culture est un tant soit peu politique, en fait.
2: Ouais, justement, ici, par exemple, le Festival Météo, je pense que Mathieu fait très gaffe à, comment dire, pour tenir l'égalité entre des artistes, pour programmer des femmes, pour faire un peu la parité, pour même, je pense que j'ai pas pu assister à l'interview avec lui, mais j'imagine qu'il fait même des efforts au niveau de pays pour un peu combiner des pays pour qu'il n'y ait pas un pays qui prédomine, peut-être, mais peut-être pas, peut-être je c'est juste mon théorie, mais ça me semblait pas irréaliste, parce qu'il fait vraiment des efforts. Justement, cette année, je ne sais pas combien de pays on a eu pendant cette série. J'ai vu des États-Unis, mais après, ça va être la Belgique, bien sûr, la France,
3: la Grande-Bretagne,
2: Suisse, Allemagne, Grande-Bretagne,
3: ouais, Iran.
2: Iran aussi,
3: Japon.
2: Japon, ouais. Il y avait...
3: Liban avec Mazen
2: Karbaï. Il y a quelqu'un de Palestine ou je sais pas.
3: Palestine, je crois pas. Mais après, il y a Mazen Karbaï qui a beaucoup parlé de Gaza aussi. Oui, ça, c'est aussi un sujet qui s'est beaucoup invité pendant le festival.
2: C'est quand même des pays où ça se passe maintenant de.
3: Mais ouais, j'ai pas encore de nouvelles de la salle, j'ai pas l'impression que ça joue encore.
2: Parce que ça va se donner l'impression qu'il y a quelque chose qui démarre, mais peut-être que c'est pas le concert, peut-être que c'est quelque chose de personnel. Mais on a quand même...
3: Attends, deux secondes. Bizarre. Bon, le dernier concert va commencer dès qu'on l'a, on vous le diffuse. Mais ouais, tout à fait. Il y a aussi une chose qu'on n'a pas soulignée. Je me suis pas amusé à compter et je vais sûrement pas m'amuser à le faire. Mais je sais que pour moi qui ai un peu l'habitude des festivals de musique expérimentale, beaucoup de personnes racisées. Dans la programmation. Ouais. Ça... Et c'est vraiment un truc que j'ai toujours déploré, même dans le public et tout. Je me disais, bon, mais mince, ça vient du jazz et ça n'a pas été créé par des blancs, le jazz, et comment ça se fait. Et là, oui, il y a eu beaucoup de personnes racisées cette année. Ça fait plaisir. Ouais, carrément, ça fait plaisir en fait que ce festival ces musiques qui sont souvent des musiques de niche, bah, c'est un festival qui dans lequel le monde entier peut apparaître. C'est chouette.
2: Exactement.
3: Alors, est-ce qu'il se passe des choses au niveau de la salle?
2: Tout à l'heure, il y avait Mathieu qui a annoncé que le dernier concert va bientôt démarrer, c'est ça?
3: Ouais, c'est vrai, mais on reçoit absolument pas de son de la salle.
2: Ah,
3: c'est
2: alors j'ai pas.
3: Je sais pas s'il n'y a pas un problème là-bas.
2: J'entends une musique de quelque part, mais ça va pas être ça du coup.
3: Ben ouais, c'est bizarre, on n'a pas de son de la salle. Ah, il y a des petites balances aussi à côté, c'est peut-être ça qu'on entend. Je sais s'il y a quelqu'un là-bas. Le dernier concert d'Ender, on va peut-être un petit peu raconter de quoi il s'agit. Je connais absolument pas ce projet qui nous vient des USA et de l'Irlande, encore un nouveau pays qui s'invite. Voilà, on n'avait pas cité l'Irlande. Saint Abdullah et Omak, c'est un projet donc de Saint Abdullah, c'est Mohammad Merhabani Yeganeh, qui est iranien, qui vient de Téhéran, et Ian McDonnell, qui est irlandais. Une soirée de voyage et d'imaginaire qui rassemble un trio de musique légendaire et une grande chanteuse contemporaine de R&B entre soul, rock, dub et psyché, un virtuose des platines pour un solo renversant et un final en mode clubbing électro qui fera trembler les murs de Motoko. Ah, qu'est-ce qu'on aime quand il tremble les murs de Motoko. Donc ça ne saurait tarder à démarrer, mais ça ne démarre pas. Voilà, vous êtes toujours à l'écoute de Fréquence Météo, c'est la fin. Ouais, désolé, hein, on a des petits blancs et tout, mais bon, ça fait quand même 4 jours hein, qu'on essaie d'animer une antenne tous les soirs de 20h30 à tard dans la nuit, sans parler des petits décrochages l'après-midi. Et petit jingle, qu'est-ce que tu aimerais écouter comme jingle maintenant? Pardon.
2: Ah, merci.
3: Désolé.
2: Ah, merci.
3: Il est tard.
2: Alors, quel jingle j'aime encore ah, c'est difficile. Peut-être avant de parler de ton jingle préféré, j'étais coupé, j'ai imposé mon jingle basique. À ce point-là, tu avais le jingle de préférence?
3: Ah ouais, le jingle virgule Jeanne. Allez, c'est parti.
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3: Et voilà, tout est dit, musique improvisée et imprévisible. Je vous rappelle, chers amis auditeurs, chers amis auditrices, que si vous allez sur le site du Festival Météo, vous trouverez un onglet média et vous trouverez un sous-onglet Fréquence Météo. Vous pourrez réécouter tous les concerts des années précédentes, plus une bonne partie des concerts de cette année qu'on a déjà mis en podcast, et il y a des petites merveilles dedans, vraiment ne ratez pas ça, ce serait dommage. Dans un instant, Saint Abdullah et Omak, et voilà, que dire de plus. Moi je vais vous dire au revoir parce que je pense que je vais disparaître après le prochain concert. Et toujours vraiment un plaisir de partager ces musiques-là. Et je vous donne rendez-vous, tiens, j'en profite, petite annonce perso. 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
5: C'est ce un dernier bonsoir. Ah,
3: allez, parole à Mathieu.
5: Une grande partie de la nuit. Alors rassurez-vous, à un moment donné, on va mettre à dehors quand même. En tout cas, encore une fois, un grand merci. On va un peu s'ennuyer la semaine prochaine, mais ce sera l'occasion d'écouter les podcasts, les enregistrements de concerts, les interviews. enregistré par toute l'équipe de Fréquence Météo. Un grand merci à eux. Un grand merci spécialement à Jeanne et Luc de Radio Quest, Cornon, tout ça, mais aussi à toute l'équipe. Voilà, ils sont, je crois, 9 cette année, si je ne dis pas de bêtises, à avoir participé donc à la Fréquence Météo. Vous pouvez retrouver ça sur le site du festival. Et bien sûr, on va partager tout ça. Et un grand merci aussi à Francesca qui filme pour l'after movie du festival d'ici quelques semaines ou quelques mois, on verra comment on s'organise. Mais encore un grand merci à toi Francesca et un grand merci à Alicia aussi pour les photos du festival. Voilà, merci à elle. Et tout de suite, la fête avec Saint Abdoulaye et Omak.

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Voilà. Je crois que c'est la fin pour la salle. S'il y a quelqu'un dans le manche debout de la du studio debout, je crois qu'on va faire un petit envoi collectif. En tout cas, c'était ainsi que se clôturait pour la part vraiment programmation concert Festival Météo 2026. Nous avions pour finir Saint-Abdoula et Omak. Et donc voilà, c'était pour nous rincer les oreilles et les jambes à la fin. On va se rejoindre. Je vous laisse avec les micros d'ambiance. Et puis du coup, bah, à l'année prochaine. Ciao. Au départ. Ah bah tiens.

0: crois que cette fois-ci, notre compte est bon. Un petit rappel et on va basculer dans une partie musicale DJ pour la suite du festival. En tout cas, pour le public, nous finissons l'antenne ainsi et on va, je crois, faire un petit au revoir tous ensemble au studio debout. C'est ça ? Non ? Nous allons
1: ouais,
0: faire un petit
1: ça.
0: Au revoir au studio debout à tout le monde ou je dis au revoir comme ça ? Non, on laisse tourner avec l'ambiance, on se dépêche d'aller au studio debout et on fait un petit au revoir collectif. Hein. Et après, on coupe, je crois. Allez, à tantôt.
1: Ouais, dépêchez-vous. Je vais vous parler un peu avant qu'il y ait le reste d'équipe qui arrive. Alors, j'espère que vous avez bien profité de ce dernier concert de ce météo, au moins pour cette année. J'espère qu'on va se le mot voir s'applique pas trop maintenant, mais réécouter et entendre l'année prochaine pour Festival Météo 2027. Une petite ambiance encore. Ah oui, alors l'équipe arrive doucement. Ah, peut-être pas. Peut-être pas encore. Il faut processer des émotions parce que c'était bien fort, ça dansait. Alors là, c'était un concert que j'ai effectivement, auquel j'ai effectivement assisté et qui m'a très plu. Alors j'ai même dansé. Alors c'était vraiment le chouette finale de cette série. Ah, il y a mes collègues qui arrivent au plateau, comme c'était prévu. Salut,
2: Amos. Qu'est-ce qui était prévu ?
3: Allô, allô.
2: Qu'est-ce qui
3: allô.
2: Était prévu ? C'était prévu que vous arriviez.
4: Ah ouais. Okay.
3: C'était dans le script. C'était écrit comme ça.
2: C'était ouais. Ça.
4: Bah, c'est juste pour dire au revoir, hein, je crois.
3: Ouais, en gros, on essayait. Bah, alors, on voilà. Est déjà un peu disséminés. Il y en a qui sont en train de déjà de faire les fonds de verre, puisque c'est un peu la fin du festival. Mais chouette édition.
2: Bah, c'était très bien.
3: Ouais.
2: J'affirme.
3: Je crois qu'on a plein...
4: Je crois que c'est trop dur de dire ça, là
2: le dernier mois.
4: Quand on est encore dedans, quoi. C'est
3: en tout cas, je crois qu'on pourra tout retrouver sur Fréquence Météo, mais vous l'avez entendu régulièrement sur les ondes. Et puis on va se dire au revoir comme ça, je crois.
4: Au revoir aux gens qui sont aux toilettes.
3: Ouais.
4: C'est vrai qu'on n'a pas dit à nos auditrices et auditeurs qu'on diffuse ici à Motoko, on diffuse avec deux radios qui sont dans les toilettes. Et je pense que c'est l'endroit où les gens nous écoutent le plus au final.
3: Exactement.
4: Sur le festival. Alors salut aux gens qui sont aux toilettes.
3: Et j'ai quand même eu des personnes qui sont venues me demander pour les toilettes parce que c'était pas sur la bonne radio, etc. Il y en a qui ont râlé de pas avoir Fréquence Météo aux toilettes parce que c'est quand même un endroit important. On peut se concentrer sérieusement sur ce qu'on peut entendre et écouter. Donc voilà, c'est le meilleur endroit de diffusion, c'est les toilettes pour Fréquence Météo.
4: Yes.
3: Voilà.
4: Bah, un grand merci, comme toujours, au Festival Météo de nous avoir accueillis,
3: ouais,
4: de nous permettre de diffuser. Merci aux artistes aussi de nous permettre de diffuser tout ça. Et puis voilà, l'année prochaine, on va dire. Hein.
3: Je crois, et merci à toutes les radios, Kvetch,
4: MNE,
3: Radio, Radio Panique,
4: Pinode,
3: exact,
4: et Radio Campus Lille.
3: Et MNE, je ne sais plus si on l'a dit.
5: Ouais, on l'a dit.
3: Eh bien, on l'a dit deux fois maintenant.
4: Je l'ai dit, toi t'as dit Kvetch, moi j'ai dit MNE.
3: Eh, comme c'était beau, j'avais même
4: t'as
3: pas réalisé,
4: mec,
3: quoi.
5: Tu vois.
4: Ouais, c'est beau ce petit cluster. Ouais.
5: 43e édition qui se termine. Hein.
4: Yes, et il y a presque 250 épisodes à écouter, donc si...
3: Ouais.
4: Dès que vous avez le...
5: Si vous ennuyez un peu.
4: Dès que vous avez la dépression post-festival météo, hop, vous allez sur le site de météo et vous retrouvez toutes les...
5: Un petit coup de fréquence
3: Exactement.
5: Et c'est retipa.
3: En plein mois de janvier, quand il fera 17, 22 à peu près. Vous
5: pourrez moins écouter. 22.
3: Cool. Eh ben, c'est le moment de ranger nos affaires et à te dire à tantôt.
4: Ouais. Et on pense à... Enfin, ce que je voulais dire, c'est voter bien en 2027.
5: Ouais, bientôt, ouais.
3: Mais il n'y aura pas de 2027.
5: C'est la fin du monde.
3: On annule 2027.
5: C'est la fin du monde.
4: Ouais, je suis pour.
3: Bon, en tout cas, l'année prochaine, on sera là.
1: Le final jingle, ce sera laquelle ? Vous avez le choix.
3: Moi, j'ai un souvenir de Salah. Mm-hmm. Un générique Salah qui était chouette, mais
5: il me semble sinon, il est sur le.
4: Sinon moi, ouais, franchement ah, Anna, moi je te fais 100% confiance.
3: Et pareil.
4: Et je propose bon, que tu choisisses parce que toi, tu es à la régie.
1: Si vous faites confiance, ça va être j'ai un petit chien.
4: Ah d'accord. Oui. C'est parfait.
3: Fais-toi plaisir.
5: Let's go.
4: Ciao ciao.
5: À bientôt. Ciao ciao.
4: Reste à l'écoute des radios associatives.
3: Mais ouais.
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